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0: 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Il est 5h.
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0: 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Il est 6h. De l'actualité nationale et internationale. Bonjour.
1: Bonjour à tous. Tous les cas contacts pour l'antivirus seront placés en quarantaine en milieu hospitalier. C'est l'annonce hier sur X du Premier ministre Sébastien Lecornu. Il précise également que les personnes qui ont partagé un vol avec un malade font bien l'objet d'un processus d'isolement renforcé en milieu hospitalier. Et parmi les 5 Français à un rapatrié du navire, la femme testée positive est en réanimation dans un état stable. En parallèle, tous les passagers ont pu quitter le MV Ondius, le navire de croisière a quitté dans la foulée l'île espagnole de Tenerife dans les Canaries en direction des Pays-Bas. Aux Pays-Bas, où des membres du personnel d'un hôpital ont été placés en quarantaine après une erreur de procédure dans le traitement d'un patient infecté. Le cessez-le-feu entre l'Iran et les États-Unis est sous assistance respiratoire. Les mots hier de Donald Trump, alors que les deux camps ont échoué à conclure un accord pour mettre fin à la guerre. Téhéran, de son côté, a réagi. Le principal négociateur iranien affirme de son côté que l'Iran était prêt à donner une leçon en cas d'agression. Le Sénat n'arrive toujours pas à se mettre d'accord sur la proposition de loi sur la fin de vie. Les élus ont rejeté hier soir l'article 2 du texte qui crée un droit à l'aide à mourir, article qui définit les contours de la future procédure. En parallèle, le Parlement a définitivement adopté la proposition de loi renforçant l'accès aux soins palliatifs. Nicolas Sarkozy doit être déclaré coupable d'association de malfaiteurs. Les réquisitions du parquet hier au procès en appel du financement libyen de sa campagne de 2007. L'ancien président avait déjà été condamné pour ces faits en première instance à 5 ans de prison ferme. Le réquisitoire va se poursuivre jusqu'à mercredi. Et puis, elle récompense le meilleur du football français. La cérémonie des trophées de l'UNFP, c'était hier soir. Ousmane Dembélé a été désigné meilleur joueur de la saison de Ligue 1. C'est la deuxième année consécutive qu'il reçoit cette récompense. Et puis, du côté des coachs, c'est Pierre Sage qui a reçu le trophée du meilleur entraîneur. Il s'agit de l'entraîneur du Racing Club de Lens. C'est l'actuel club deuxième de Ligue 1. Excellent début de journée à tous. 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
1: L'éphéméride. Et nous sommes le mardi 12 mai, 132e jour de l'année. On fête les Achilles. L'Achille est généreux, il est en demande d'attention, mais c'est aussi un profil tourné vers les autres. Journée internationale de l'infirmière. Les 37 ans du youtubeur Cyprien, les 75 ans d'Olivier Lejeune, Michel Fugain à 83 ans, 48 ans pour celui qui a été découvert dans les American Pie, Jason Biggs, 58 ans pour Tony Hawk et 67 ans pour Ving Rhames. Bon anniversaire à vous aussi, peut-être né un 12 mai.
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0: 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Tour d'horizon de l'actualité nationale et internationale. Bonjour.
1: Bonjour à tous. Tous les cas contacts pour l'antivirus seront placés en quarantaine en milieu hospitalier. C'est l'annonce hier sur X du Premier ministre Sébastien Lecornu. Il précise également que les personnes qui ont partagé un vol avec un malade font bien l'objet d'un processus d'isolement renforcé en milieu hospitalier. Et parmi les 5 Français, un rapatrié du navire, la femme testée positive est en réanimation dans un état stable. En parallèle, tous les passagers ont pu quitter le MV Ondius. Le navire de croisière a quitté dans la foulée l'île espagnole de Tenerife dans les Canaries en direction des Pays-Bas. Aux Pays-Bas, où des membres du personnel d'un hôpital ont été placés en quarantaine après une erreur de procédure dans le traitement d'un patient infecté. Le cessez-le-feu entre l'Iran et les États-Unis est sous assistance respiratoire. Les mots hier de Donald Trump, alors que les deux camps ont échoué à conclure un accord pour mettre fin à la guerre. Téhéran de son côté a réagi. Le principal négociateur iranien affirme de son côté que l'Iran était prêt à donner une leçon en cas d'agression. Le Sénat n'arrive toujours pas à se mettre d'accord sur la proposition de loi sur la fin de vie. Les élus ont rejeté hier soir l'article 2 du texte qui crée un droit à l'aide à mourir, article qui définit les contours de la future procédure. En parallèle, le Parlement a définitivement adopté la proposition de loi renforçant l'accès aux soins palliatifs. Nicolas Sarkozy doit être déclaré coupable d'association de malfaiteurs. Les réquisitions du parquet hier au procès en appel du financement libyen de sa campagne de 2007. L'ancien président avait déjà été condamné pour ces faits en première instance à 5 ans de prison ferme. Le réquisitoire va se poursuivre jusqu'à mercredi. Et puis, elle récompense le meilleur du football français. La cérémonie des trophées de l'UNFP, c'était hier soir. Ousmane Dembélé a été désigné meilleur joueur de la saison de Ligue 1. C'est la deuxième année consécutive qu'il reçoit cette récompense. Et puis, du côté des coachs, c'est Pierre Sage qui a reçu le trophée du meilleur entraîneur. Il s'agit de l'entraîneur du Racing Club de Lens. C'est l'actuel club deuxième de Ligue 1. Excellent début de journée à tous.
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0: 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Bélier, si vous voulez maigrir, vous devez alléger votre alimentation.
1: Taureau, Mars vous dynamise, vous vaquez à vos occupations avec entrain.
2: Gémeaux, avis aux célibataires, Vénus, planète de l'amour, vous invite à la rencontre.
3: Cancer, soyez aux aguets, vous avez toutes les chances de croiser l'élu de votre cœur au cours d'une de vos sorties.
4: Lion, faites des relations publiques, mettez votre timidité de côté, vos efforts porteront leurs fruits, soyez-en sûrs.
5: Vierge, comme vous êtes perfectionniste, vous voulez contrôler la situation dans les moindres détails.
6: Balance, votre conscience professionnelle vous honore. Vous vous êtes fixé un but que vous voulez atteindre coûte que coûte.
7: Scorpion, si vous avez des tractations financières en cours, patientez encore. La semaine prochaine sera plus favorable à vos plans.
8: Sagittaire, un regain de nervosité vous guette. Ne vous mettez pas au défi de surmonter tous les challenges.
9: Capricorne, soyez vigilant. Les apparences sont parfois trompeuses et les bonnes affaires que l'on vous propose, pas si faramineuses que cela.
10: Verseau, vous êtes en quête d'harmonie et d'équilibre dans votre relation conjugale, mais vous ne pouvez pas résister à la tentation.
11: Poisson, vous voulez goûter au plaisir de la vie. Si vous donnez un coup de canif dans le contrat, vous devrez trouver un alibi qui tienne la route.
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0: 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Il est 7h. 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
1: Bonjour, bonjour à tous. C'est l'incendiaire de la mairie de Montfort-en-Chalosse condamné par la justice. Un homme meurt après un malaise au volant en plein centre-ville de Mont-de-Marsan. Et puis des écoliers landais rendent hommage aujourd'hui à une légende de la chanson française. Et à la une de l'actu, c'est un incident qui a marqué notre département il y a quelques mois. L'incendiaire de la mairie de Montfort-en-Chalosse est condamné par le tribunal judiciaire de Dax. Il écope de 4 ans de prison ferme. Ses deux complices, eux, sont condamnés à 1 an de prison et une peine d'intérêt général pour le cambriolage et le vandalisme de l'hôtel de ville en décembre dernier. Tous les trois avaient agi sous l'effet de la drogue. Ils ont interdiction de se rendre dans la commune pour plusieurs années. La mairie de Montfort-en-Chalosse, elle, reste inutilisable. Les travaux pourraient coûter jusqu'à 120 000 euros à la commune. Ce drame en plein centre de Mont-de-Marsan, un homme de 73 ans est mort en pleine ville après un malaise cardiaque au volant de sa voiture. Il descendait la rue Léon Gambetta au moment de son malaise. Sa voiture a fini sa course contre des panneaux de circulation. Les secours n'ont pas pu le réanimer. L'homme était père de famille, mais vivait seul à Mont-de-Marsan. Un homme de 32 ans a été arrêté dans la nuit de samedi à dimanche aux abords de la prison, toujours à Mont-de-Marsan. Il tentait de lancer des colis dans l'établissement pénitentiaire. Le trentenaire est déjà connu de la justice. Il devait être présenté à un magistrat à l'issue de sa garde à vue. Une nouvelle collecte de sang à Tartas, elle aura lieu vendredi prochain de 15h à 19h. Une collecte organisée par l'association pour le don de sang bénévole de Tartas et de ses environs. Un concert hommage à Daniel Balavoine aujourd'hui. Les élèves des écoles de Binquet, Luc Bardès et Bargues et du quartier Saint-Médard à Mont-de-Marsan monteront sur scène pour ce spectacle hommage au chanteur, auteur et compositeur décédé il y a tout juste 40 ans. Un concert dans le cadre du festival À tout cœur qui se tient jusqu'à vendredi à Binquet. Dans le reste de l'actualité, tous les cas contacts pour l'antivirus seront placés en quarantaine en milieu hospitalier. C'est l'annonce hier sur X du Premier ministre Sébastien Lecornu. Il précise également que les personnes qui ont partagé un vol avec un malade feront l'objet d'un processus d'isolement renforcé. Et parmi les 5 Français rapatriés du navire, la femme est testée positive et en réanimation dans un état stable. Le Sénat n'arrive toujours pas à se mettre d'accord sur la proposition de loi sur la fin de vie. Les élus ont rejeté hier l'article 2 du texte qui crée un droit à l'aide à mourir, article qui définit les contours de la future procédure. En parallèle, le Parlement a définitivement adopté la proposition de loi renforçant l'accès aux soins palliatifs. Et puis, elle les récompense le meilleur du football français. La cérémonie des trophées UNFP se tenait hier soir. Ousmane Dembélé a été désigné meilleur joueur de la saison de Ligue 1 pour la deuxième année de suite. Du côté des coachs, c'est Pierre Sage qui reçoit le trophée du meilleur entraîneur pour le RC Lens, actuel deuxième de Ligue 1. Voilà pour l'essentiel de l'actualité. Je vous souhaite une excellente journée à l'écoute de FGL.
2: Merci bien Louis, c'était l'actu de Louis Crépeau.
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2: Éclaircies et nuages alternent ce matin. Idem cet après-midi avant l'arrivée progressive d'une perturbation qui devrait être un petit peu active en cours de nuit prochaine et demain matin avec quelques averses par-ci par-là, d'abord sur la côte et ensuite dans tout le département jusqu'à la mi-journée demain. Les maximales ce mardi, 19 à 21 degrés. Il fera 19 donc à Sanguiné, à Sorre, à Luxeuil, à Mont-de-Marsan cet après-midi. 20 degrés pour Mimizan, Magesque sur le Grand Axe aussi. Et 21 attendus du côté de Pomarez.

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0: Vous l'avez découverte dans la Star Academy, vous l'avez retrouvée dans la dernière saison de Danse avec les Stars et vous la retrouverez sur la scène des Océanes MGL ce 6 juin à venir à Biscay Plage. C'est Emma que vous venez d'écouter. 7h15. Le point sur l'actu, Clémence Lobary, bonjour.
1: Bonjour à tous. La France durcit son protocole sanitaire face à l'antivirus. Sébastien Lecornu a ainsi annoncé sur X que tous les cas contacts seraient désormais placés en quarantaine en milieu hospitalier. Pour l'instant, 22 personnes sont concernées. Il s'agit de celles qui ont partagé un vol avec un malade. Et parmi les 5 Français rapatriés du navire, la femme testée positive est en réanimation dans un état stable. Enfin, le Premier ministre instaure 2 réunions de coordination interministérielle par jour. En parallèle, les deux derniers vols d'évacuation du MV Ondus sont atterris aux Pays-Bas. Ils transportaient 28 personnes au total, selon le ministre néerlandais des Affaires étrangères. Aux Pays-Bas, où des membres du personnel d'un hôpital ont été placés en quarantaine après une erreur de procédure dans le traitement d'un patient infecté. Nouveau coup de pouce du gouvernement face à la hausse des prix du pétrole. Le prêt flash carburant créé début avril va ainsi être élargi au BTP. Une aide présentée hier sur France 5 par le ministre de l'économie Roland Lescure. Les cours des matériaux utilisés dans la construction ont en effet fortement augmenté, en cause notamment les produits isolants issus du pétrole. Dans les prochains jours, les TPE, PME, artisans du secteur du bâtiment pourront ainsi faire la demande d'un prêt sur la plateforme BPI France. Un homme de 27 ans aurait projeté une série d'attentats en région parisienne. Il a été mis en examen et placé en détention provisoire hier. Il est soupçonné d'avoir voulu attaquer la communauté juive dans le 16e arrondissement ou encore de faire exploser le musée du Louvre. Des projets jugés sérieux par les enquêteurs. Le suspect, lui, nie les faits. 23 milliards d'euros d'investissement en Afrique. C'est l'annonce hier d'Emmanuel Macron depuis Nairobi au Kenya dans le cadre du sommet Afrique-France. Ce sommet intitulé Africa Forward est organisé pour la première fois dans un pays anglophone. Les principaux secteurs concernés par ces annonces, la transition énergétique, le numérique ou encore l'agriculture. Et puis c'est parti sur la croisette. Le Festival de Cannes commence aujourd'hui. Pour cette 79e édition, 22 films sont en lice pour la Palme d'Or. Et ce soir, c'est le film hors compétition de Pierre Salvadori, La Vénus électrique, qui sera projeté en ouverture. Excellent début de journée à tous.

0: 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Il est 7h20, l'heure de retrouver Olivier.
1: L'éphéméride. Et nous sommes le mardi 12 mai, 132e jour de l'année. On fête les Achilles. Achille est généreux, il est en demande d'attention, mais c'est aussi un profil tourné vers les autres. Journée internationale de l'infirmière. Les 37 ans du youtubeur Cyprien, les 75 ans d'Olivier Lejeune, Michel Fugain à 83 ans, 48 ans pour celui qui a été découvert dans les American Pie, Jason Biggs, 58 ans pour Tony Hawk et 67 ans pour Ving Rhames. Bon anniversaire à vous aussi, peut-être né un 12 mai.
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0: FGL, il est précisément 7h30. Tour d'horizon de l'actualité nationale et internationale. Bonjour.
1: Bonjour à tous. Tous les cas contacts pour l'antivirus seront placés en quarantaine en milieu hospitalier. C'est l'annonce hier de Sébastien Lecornu. Un homme de 27 ans aurait projeté une série d'attentats en région parisienne. Et puis la cérémonie des trophées UNFP qui récompense le foot français a livré son verdict hier soir. La France durcit son protocole sanitaire face à l'antivirus. Sébastien Lecornu a ainsi annoncé sur X que tous les cas contacts seraient désormais placés en quarantaine en milieu hospitalier. Pour l'instant, 22 personnes sont concernées. Il s'agit de celles qui ont partagé un vol avec un malade. Mais pour le docteur Robert Sebag, il n'y a pas de crainte à avoir. Depuis le Covid, les Français connaissent déjà les gestes barrières. Se laver les mains régulièrement, porter un masque ou encore avoir le réflexe de se faire dépister. Le professionnel de santé souligne aussi les différences qui existent entre les deux virus, on l'écoute.
2: On n'a pas affaire au même virus que le coronavirus qu'on ne connaissait pas. Les antivirus, on les connaît, en sachant que certes, ce virus, il est contagieux, beaucoup moins contagieux que le coronavirus. Et il faut vraiment qu'il y ait un contact relativement près ou dans un milieu clos comme un avion, ça a été le cas, ou un bateau, où les gens peuvent effectivement contracter la maladie. Ça demande une surveillance, mais je pense qu'on est prêt. On a les masques. Donc là, je suis très très prudent. Ça veut dire qu'on étudie les souches de ce virus. Mais très honnêtement, j'espère ne pas me tromper, on n'est pas parti sur un épisode coronavirus.
1: Parmi les 5 Français rapatriés du navire, la femme testée positive est en réanimation dans un état stable. Enfin, le Premier ministre instaure 2 réunions de coordination interministérielle par jour. En parallèle, les 2 derniers vols d'évacuation du MV Ondieu sont atterris aux Pays-Bas. Ils transportaient 28 personnes au total, selon le ministère néerlandais des Affaires étrangères. Aux Pays-Bas, où des membres du personnel d'un hôpital ont été placés en quarantaine après une erreur de procédure dans le traitement d'un patient infecté. Dans le reste de l'actualité, le cessez-le-feu entre l'Iran et les États-Unis est sous assistance respiratoire, les mots hier de Donald Trump, alors que les deux camps ont échoué à conclure un accord pour mettre fin à la guerre. Téhéran, de son côté, a réagi. Le principal négociateur iranien affirme que l'Iran est prêt à donner une leçon en cas d'agression. Retour en France, il est soupçonné d'avoir fomenté un projet d'attentat. Un Tunisien de 27 ans a été mis en examen hier à Paris. Il a été placé dans la foulée en détention provisoire et selon les premiers éléments de l'enquête, il projetait d'attaquer plusieurs sites de la capitale, Corinne Saint-Félix.
3: Oui, il aurait préparé plusieurs attentats, l'un contre la communauté juive du 16e arrondissement, le second contre le musée du Louvre qu'il aurait projeté de faire exploser. L'enquête, elle, a commencé le 28 avril dernier. Cet homme est arrêté dans le cadre d'un contrôle de police alors qu'il est sans titre de séjour. D'après le journal Le Monde, l'analyse de son téléphone portable a révélé la présence de nombreuses vidéos de propagande djihadiste. Il aurait également fait des recherches sur ChatGPT avec des questions comme comment fabriquer une bombe. Enfin, le terroriste présumé aurait été visiblement en lien avec d'autres sympathisants d'un mouvement prônant l'islam radical et le djihad.
1: Le suspect lui conteste tous les faits qui lui sont reprochés. À noter que son avocat n'a pas réagi. Nicolas Sarkozy doit être déclaré coupable d'association de malfaiteurs. Les réquisitions du parquet hier au procès en appel du financement libyen de sa campagne de 2007. L'ancien président avait déjà été condamné pour ces faits en première instance à 5 ans de prison ferme. Le réquisitoire va se poursuivre jusqu'à mercredi, c'est-à-dire demain. Le Sénat n'arrive toujours pas à se mettre d'accord sur la proposition de loi sur la fin de vie. Les élus ont rejeté hier soir l'article 2 du texte qui crée un droit à l'aide à mourir, article qui définit les contours de la future procédure. En parallèle, le Parlement a définitivement adopté la proposition de loi renforçant l'accès aux soins palliatifs. Et c'était hier soir la cérémonie des trophées UNFP qui récompense les grands acteurs de la saison de Ligue 1 et Ligue 2. Alors si l'attaquant du Paris Saint-Germain, Ousmane Dembélé, a été désigné joueur de la saison en Ligue 1, le Racing Club de Lens a aussi été récompensé pour sa saison exceptionnelle. C'est l'actuel deuxième du championnat. Une saison dont l'entraîneur des Sang et Or est le principal artisan. Pierre Sage, arrivé sur le banc de Lens l'été dernier, a été désigné meilleur entraîneur de la saison. On l'écoute au micro de Ligue 1+.
4: Avant tout, une surprise. Et après, beaucoup de bonheur et beaucoup de fierté, bien sûr. Évidemment, j'ai une grande pensée pour les gens avec qui je travaille au quotidien, que ce soit le club ou le staff, parce que c'est une victoire qui est collective. Surtout, elle récompense beaucoup de travail, beaucoup de sacrifices, beaucoup de frustration de temps en temps, mais énormément de joie aussi, et on est content que ça soit matérialisé par ce prix. Et j'ai aussi une pensée, bien évidemment, assez émue pour certains éducateurs qui nous ont quittés cette année, Jean-Louis Gasset et Roland Courbis. Et Roland disait quelque chose, il disait qu'un entraîneur doit être entraînant, Et ça, c'est une chose que j'essaie d'appliquer au quotidien. Donc, c'est des sources d'inspiration, bien sûr.
1: Et pour le Racing Club de Lens, Robin Risser a obtenu le titre de meilleur gardien de la saison. L'attaquant du Paris Saint-Germain, Désiré Doué, a été désigné à meilleur espoir pour la deuxième année consécutive. Et puis, Michael Olise, lui, obtient le titre de meilleur français à l'étranger et succède à Kylian Mbappé. Excellent début de journée à tous.
5: Merci Clémence. L'actu de Clémence Lobary-FGL. Il est 7h35. Le temps éclaire. Si les nuages alternent ce matin, idem cet après-midi avant l'arrivée progressive d'une perturbation qui devrait être active en cours de nuit prochaine et demain matin, avec quelques averses d'abord sur la côte et puis dans tout le département jusqu'à la mi-journée demain. Les maximales ce mardi, 19 à 21 degrés dans les Landes, 19 à Sanguinet, Sort, Luxeuil ou Mont-de-Marsan, 20 degrés pour Mimizan, Magesque et sur le Grand Axe et puis 21 attendus du côté de Pomarez.

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0: Le dernier titre de Louise à l'instant sur FGL, c'était Jet Lag. Bon début de journée avec nous, il est 7h45 à quasiment. Clémentine.
1: Bélier, si vous voulez maigrir, vous devez alléger votre alimentation. Taureau, Mars vous dynamise, vous vaquez à vos occupations avec entrain. Gémeaux, avis aux célibataires, Vénus, planète de l'amour, vous invite à la rencontre. Cancer, soyez aux aguets, vous avez toutes les chances de croiser l'élu de votre cœur au cours d'une de vos sorties. Lion, faites des relations publiques, mettez votre timidité de côté, vos efforts porteront leurs fruits, soyez-en sûrs. Vierge, comme vous êtes perfectionniste, vous voulez contrôler la situation dans les moindres détails. Balance, votre conscience professionnelle vous honore, vous vous êtes fixé un but que vous voulez atteindre coûte que coûte. Scorpion, si vous avez des tractations financières en cours, patientez encore, la semaine prochaine sera plus favorable à vos plans. Sagittaire, un regain de nervosité vous guette, ne vous mettez pas au défi de surmonter tous les challenges. Capricorne, soyez vigilant, les apparences sont parfois trompeuses et les bonnes affaires que l'on vous propose, pas si faramineuses que cela. Verseau, vous êtes en quête d'harmonie et d'équilibre dans votre relation conjugale, mais vous ne pouvez pas résister à la tentation. Poisson, vous voulez goûter au plaisir de la vie, si vous donnez un coup de canif dans le contrat, vous devrez trouver un alibi qui tienne la route.
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0: The Song of Silence avec Disturbed sur MGL. Il est 7h49, le soleil est levé depuis 6h42 tout à l'heure, couché ce soir à 21h22. On gagne deux petites minutes encore de soleil. En plus, on se 12 mai.
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0: 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Il est 8h. 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
1: Bonjour, bonjour à tous. Il avait mis le feu à une mairie et choqué toute une commune. L'incendiaire de Montfort-en-Chalos est condamné. Un homme meurt après un malaise au volant en plein centre-ville de Mont-de-Marsan. Et puis, opération sauvetage de poules ce week-end dans les Landes. Et à la une de l'actu ce matin, ils avaient perdu pied sous l'effet de la drogue. Les incendiaires de la mairie de Montfort-en-Chalos sont condamnés par le tribunal judiciaire de Dax. Le principal accusé écope de 4 ans de prison ferme. Et ses deux complices, eux, sont condamnés à 1 an de prison ferme et une peine d'intérêt général pour le cambriolage et le vandalisme de l'hôtel de ville. C'était en décembre dernier, on le rappelle. Tous les trois avaient agi sous l'effet de la drogue. Ils ont interdiction de se rendre désormais dans la commune pour plusieurs années. La mairie de Montfort-en-Chalos, elle, reste inutilisable. Les travaux pourraient coûter jusqu'à 120 000 euros à la commune. Les expertises sont toujours en cours. Ce drame en plein centre de Mont-de-Marsan, un homme de 73 ans est mort en pleine ville après un malaise cardiaque au volant de sa voiture. Il descendait la rue Léon Gambetta au moment de son malaise. Sa voiture a fini sa course dans les panneaux de circulation. Les secours n'ont rien pu faire pour le réanimer. L'homme était père de famille mais vivait seul à Mont-de-Marsan. Un automobiliste a lui été interpellé par les douanes samedi en fin d'après-midi à Sognac et Muret. Il conduisait avec 1,6 g d'alcool par litre de sang. Ce sans domicile fixe qui navigue entre Lande et Gironde a été remis aux gendarmes avant d'être déféré devant un juge. On sait par où va passer la route de la transhumance. Cette année, l'association interrégionale a défini l'itinéraire de l'édition 2026. Un passage du troupeau est prévu dans les Landes à partir du 20 septembre. L'entrée dans le département se fera par Montaigu le dimanche 20 donc, avant une étape à Saint-Justin le mardi 22. Vous pouvez les adopter pour les sauver. L'association Champ Libre aux Poules organise un sauvetage de poules de réforme dans les Landes. Et ça se passe samedi à Montgaillard. Le prix est fixé à 4 euros l'unité. Et si vous voulez adopter ces poules, il vous faut vous inscrire sur le site de Champ Libre aux Poules. Dans le reste de l'actualité, la France durcit son protocole sanitaire face à l'antivirus. Sébastien Lecornu a annoncé que tous les cas contacts seraient désormais placés en quarantaine en milieu hospitalier. Pour l'instant, 22 personnes sont concernées. Parmi les 5 Français rapatriés du navire, la femme est testée positive et en réanimation dans un état stable. Un nouveau coup de pouce du gouvernement face à la hausse des prix du pétrole. Le prêt flash carburant créé début avril va être élargi au BTP, annonce hier du ministre de l'économie Roland Lescure. Un homme de 27 ans aurait projeté une série d'attentats en région parisienne. Il a été mis en examen et placé en détention provisoire. Il est soupçonné d'avoir voulu attaquer la communauté juive dans le 16e arrondissement ou encore de faire exploser le Louvre. Et puis c'est parti sur la croisette, le festival de Cannes démarre aujourd'hui 79e édition avec 22 films en lice cette année pour la Palme d'Or. Voilà pour l'actu, je vous souhaite une excellente journée sur FGL.
2: Merci bien Louis, c'était l'actu de Louis Crépeau.
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2: Éclaircies et nuages alternent ce matin. Idem cet après-midi, avant l'arrivée progressive d'une perturbation qui devrait être un petit peu active en cours de nuit prochaine et demain matin avec quelques averses par-ci par-là, d'abord sur la côte et ensuite dans tout le département jusqu'à la mi-journée demain. Les maximales, ce mardi, 19 à 21 degrés. Il fera 19 donc à Sanguinet, à Sors, à Luxeuil, à Mont-de-Marsan cet après-midi. 20 degrés pour Mimizan, Majesque sur le Grand Axe aussi et 21 attendus du côté de Pomarez.

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0: Oui, à l'horizon, il y avait Pierre Garnier sur FGL. 8h15. Le point sur l'actu, Clémence Lobary, bonjour.
1: Bonjour à tous. La France met en place un des protocoles sanitaires les plus stricts d'Europe face à l'antivirus. Face au risque de propagation, le gouvernement a instauré des règles renforcées pour les passagers du MV Ondus et les individus ayant été en contact avec des personnes infectées par la maladie. Ainsi, tous les cas contacts sont placés en quarantaine en milieu hospitalier. Pour l'instant, 22 personnes sont concernées. En parallèle, la passagère française diagnostiquée positive est toujours dans un état grave mais stable. Elle se trouvait hier soir en réanimation. En attendant, les évacuations des passagers du MV Ondus aux Canaries ont pris fin hier soir. Le navire de croisière a quitté dans la foulée l'île espagnole de Tenerife dans les Canaries en direction des Pays-Bas. Donald Trump envisage de relancer une opération de protection des navires dans le détroit d'Ormuz. Une déclaration alors que les négociations entre l'Iran et les États-Unis sont au point mort. Le principal négociateur iranien affirme de son côté que l'Iran était prêt à donner une leçon en cas d'agression. En attendant, les cours du pétrole repartent à la hausse. Le prix du baril de Brent atteint ainsi plus de 105 $. En France, Nicolas Sarkozy s'est rendu coupable d'association de malfaiteurs. Ce sont les réquisitions hier du parquet général au procès en appel du financement libyen de sa campagne de 2007. Le parquet a demandé la condamnation de l'ancien président. Déjà en première instance, il a écopé de 5 ans de prison ferme pour association de malfaiteurs. Une fusillade à Nice. Celle-là a éclaté hier après-midi dans le quartier sensible des Moulins. 2 personnes ont été tuées, 6 autres ont été blessées, dont 3 sont dans un état grave. Ce drame intervient alors que les tensions sont fortes depuis plusieurs jours dans la ville. Des tensions liées au trafic de stupéfiants, semble-t-il. Et puis on termine avec un mot de sport et elle récompense le meilleur du football français. La cérémonie des trophées de l'UNFP, c'était hier soir. Ousmane Dembélé, sans surprise, a été désigné meilleur joueur de la saison de Ligue 1 pour la 2e année consécutive. Et du côté des coachs, eh bien, c'est Pierre Sage qui a reçu le trophée du meilleur entraîneur pour le Racing Club de Lens, le club qui est actuel 2e de Ligue 1. Excellent début de matinée à tous.
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Madane avec Trinix sur FGL. Oui, c'est leur nouveau son. Il est 8h20. Rendez-vous à Parentis en Borne ce vendredi 22 mai. Enfin, le vendredi 22 mai pour la comédie Sortez-moi de là. C'est à la salle des fêtes de Parentis, 20h30 le 22 mai. Voici Auria maintenant sur FGL. Soirée mondaine.

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0: sur FGL, il est 8h30. De l'actualité nationale et internationale. Bonjour.
1: Bonjour à tous. Tous les cas contacts pour l'antivirus seront placés en quarantaine en milieu hospitalier. C'est l'annonce hier de Sébastien Lecornu. Un homme de 27 ans aurait projeté une série d'attentats en région parisienne. Et puis la cérémonie des trophées UNFP qui récompense le foot français a livré son verdict hier soir. La France durcit son protocole sanitaire face à l'antivirus. Sébastien Lecornu a ainsi annoncé sur X que tous les cas contacts seraient désormais placés en quarantaine en milieu hospitalier. Pour l'instant, 22 personnes sont concernées. Il s'agit de celles qui ont partagé un vol avec un malade. Mais pour le docteur Robert Sebag, il n'y a pas de crainte à avoir. Depuis le Covid, les Français connaissent déjà les gestes barrières. Se laver les mains régulièrement, porter un masque ou encore avoir le réflexe de se faire dépister. Le professionnel de santé souligne aussi les différences qui existent entre les deux virus, on l'écoute.
2: On n'a pas affaire au même virus que le coronavirus qu'on ne connaissait pas. Les antivirus, on les connaît. En sachant que certes, ce virus, il est contagieux, beaucoup moins contagieux que le coronavirus. Et il faut vraiment qu'il y ait un contact relativement près ou dans un milieu clos comme un avion, ça a été le cas, ou un bateau, où les gens peuvent effectivement contracter la maladie. Ça demande une surveillance, mais je pense qu'on est prêt. On a les masques, donc là, je suis très très prudent. Ça veut dire qu'on étudie les souches de ce virus. Mais très honnêtement, j'espère ne pas me tromper, on n'est pas parti sur un épisode coronavirus.
1: Parmi les 5 Français rapatriés du navire, la femme testée positive est en réanimation dans un état stable. Enfin, le Premier ministre instaure 2 réunions de coordination interministérielle par jour. En parallèle, les 2 derniers vols d'évacuation du MV Ondu sont atterris aux Pays-Bas. Ils transportaient 28 personnes au total, selon le ministère néerlandais des Affaires étrangères. Aux Pays-Bas, où des membres du personnel d'un hôpital ont été placés en quarantaine après une erreur de procédure dans le traitement d'un patient infecté. Dans le reste de l'actualité, le cessez-le-feu entre l'Iran et les États-Unis est sous assistance respiratoire, les mots hier de Donald Trump. Alors que les deux camps ont échoué à conclure un accord pour mettre fin à la guerre, Téhéran de son côté a réagi. Le principal négociateur iranien affirme que l'Iran est prêt à donner une leçon en cas d'agression. Retour en France, il est soupçonné d'avoir fomenté un projet d'attentat. Un Tunisien de 27 ans a été mis en examen hier à Paris. Il a été placé dans la foulée en détention provisoire et selon les premiers éléments de l'enquête, il projetait d'attaquer plusieurs sites de la capitale, Corinne Saint-Félix.
3: Oui, il aurait préparé plusieurs attentats, l'un contre la communauté juive du 16e arrondissement, le second contre le musée du Louvre qu'il aurait projeté de faire exploser. L'enquête, elle, a commencé le 28 avril dernier. Cet homme est arrêté dans le cadre d'un contrôle de police alors qu'il est sans titre de séjour. D'après le journal Le Monde, l'analyse de son téléphone portable a révélé la présence de nombreuses vidéos de propagande djihadiste. Il aurait également fait des recherches sur ChatGPT avec des questions comme comment fabriquer une bombe. Enfin, le terroriste présumé aurait été visiblement en lien avec d'autres sympathisants d'un mouvement prônant l'islam radical et le djihad.
1: Le suspect lui conteste tous les faits qui lui sont reprochés. À noter que son avocat n'a pas réagi. Nicolas Sarkozy doit être déclaré coupable d'association de malfaiteurs. Les réquisitions du parquet hier au procès en appel du financement libyen de sa campagne de 2007. L'ancien président avait déjà été condamné pour ces faits en première instance à 5 ans de prison ferme. Le réquisitoire va se poursuivre jusqu'à mercredi, c'est-à-dire demain. Le Sénat n'arrive toujours pas à se mettre d'accord sur la proposition de loi sur la fin de vie. Les élus ont rejeté hier soir l'article 2 du texte qui crée un droit à l'aide à mourir. Article qui définit les contours de la future procédure. En parallèle, le Parlement a définitivement adopté la proposition de loi renforçant l'accès aux soins palliatifs. Et c'était hier soir la cérémonie des trophées UNFP qui récompense les grands acteurs de la saison de Ligue 1 et Ligue 2. Alors si l'attaquant du Paris Saint-Germain, Ousmane Dembélé, a été désigné joueur de la saison en Ligue 1, le Racing Club de Lens a aussi été récompensé pour sa saison exceptionnelle. C'est l'actuel deuxième du championnat. Une saison dont l'entraîneur des Sang et Or est le principal artisan. Pierre Sage, arrivé sur le banc de Lens l'été dernier, a été désigné meilleur entraîneur de la saison. On l'écoute au micro de Ligue 1 Plus.
4: Avant tout une surprise, et après beaucoup de bonheur et beaucoup de fierté bien sûr. Évidemment j'ai une grande pensée pour les gens avec qui je travaille au quotidien, que ce soit le club ou le staff, parce que c'est une victoire qui est collective. Surtout elle récompense beaucoup de travail, beaucoup de sacrifices, beaucoup de frustration de temps en temps, mais énormément de joie aussi, et on est content que ça soit matérialisé par ce prix. Et j'ai aussi une pensée bien évidemment assez émue pour certains éducateurs qui nous ont quittés cette année, Jean-Louis Gasset et Roland Courbis. Et Roland disait quelque chose, il disait qu'un entraîneur doit être entraînant Et ça, c'est une chose que j'essaie d'appliquer au quotidien. Donc, c'est des sources d'inspiration, bien sûr.
1: Et pour le Racing Club de Lens, Robin Risser a obtenu le titre de meilleur gardien de la saison. L'attaquant du Paris Saint-Germain, Désiré Doué, a été désigné à meilleur espoir pour la deuxième année consécutive. Et puis, Michael Olysée, lui, obtient le titre de meilleur français à l'étranger et succède à Kylian Mbappé. Excellent début de journée à tous.
5: Merci Clémence. L'actu de Clémence Lobary, FGL. Il est 8h35, le temps éclairci et nuages alternent ce matin, idem cet après-midi avant l'arrivée progressive d'une perturbation qui devrait être active en cours de nuit prochaine et demain matin, avec quelques averses d'abord sur la côte et puis dans tout le département jusqu'à la mi-journée demain. Les maximales ce mardi, 19 à 21 degrés dans les Landes, 19 à Sanguinet, Sort, Luxeuil ou Mont-de-Marsan, 20 degrés pour Mimizan, Majesque et sur le Grand Axe, et puis 21 attendus du côté de Pomarez.

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0: La fille est de vernis rouge sur Epgel. Il est 8h45 à Clémentine.
1: Bélier, si vous voulez maigrir, vous devez alléger votre alimentation. Taureau, Mars vous dynamise. Vous vaquez à vos occupations avec entrain. Gémeaux, avis aux célibataires. Vénus, planète de l'amour, vous invite à la rencontre. Cancer, soyez aux aguets. Vous avez toutes les chances de croiser l'élu de votre cœur au cours d'une de vos sorties. Lion, faites des relations publiques. Mettez votre timidité de côté. Vos efforts porteront leurs fruits, soyez-en sûrs. Vierge, comme vous êtes perfectionniste, vous voulez contrôler la situation dans les moindres détails. Balance, votre conscience professionnelle vous honore. Vous vous êtes fixé un but que vous voulez atteindre coûte que coûte. Scorpion, si vous avez des tractations financières en cours, patientez encore. La semaine prochaine sera plus favorable à vos plans. Sagittaire, un regain de nervosité vous guette. Ne vous mettez pas au défi de surmonter tous les challenges. Capricorne, soyez vigilant. Les apparences sont parfois trompeuses et les bonnes affaires que l'on vous propose, pas si faramineuses que cela. Verseau, vous êtes en quête d'harmonie et d'équilibre dans votre relation conjugale, mais vous ne pouvez pas résister à la tentation. Poisson, vous voulez goûter au plaisir de la vie. Si vous donnez un coup de canif dans le contrat, vous devrez trouver un alibi qui tienne la route.
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0: Eh oui, c'est la gagnante du dernier concours de l'Eurovision Junior. C'était Lou Deleuze. Lou Deleuze que vous retrouverez aussi sur la scène des Océanes FGL le 6 juin prochain. Il est 8h49.
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1: Bonjour, bonjour à tous. C'est l'incendiaire de la mairie de Montfort-en-Chalosse condamné par la justice. Un homme meurt après un malaise au volant en plein centre-ville de Mont-de-Marsan. Et puis des écoliers landais rendent hommage aujourd'hui à une légende de la chanson française. Et à la une de l'actu, c'est un incident qui a marqué notre département il y a quelques mois. L'incendiaire de la mairie de Montfort-en-Chalosse est condamné par le tribunal judiciaire de Dax. Il écope de 4 ans de prison ferme. Ses deux complices, eux, sont condamnés à 1 an de prison et une peine d'intérêt général pour le cambriolage et le vandalisme de l'hôtel de ville en décembre dernier. Tous les trois avaient agi sous l'effet de la drogue. Ils ont interdiction de se rendre dans la commune pour plusieurs années. La mairie de Montfort-en-Chalosse, elle, reste inutilisable. Les travaux pourraient coûter jusqu'à 120 000 euros à la commune. Ce drame en plein centre de Mont-de-Marsan, un homme de 73 ans est mort en pleine ville après un malaise cardiaque au volant de sa voiture. Il descendait la rue Léon-Gambetta au moment de son malaise. Sa voiture a fini sa course contre des panneaux de circulation. Les secours n'ont pas pu le réanimer. L'homme était père de famille, mais vivait seul à Mont-de-Marsan. Un homme de 32 ans a été arrêté dans la nuit de samedi à dimanche aux abords de la prison, toujours à Mont-de-Marsan. Il tentait de lancer des colis dans l'établissement pénitentiaire. Le trentenaire est déjà connu de la justice. Il devait être présenté à un magistrat à l'issue de sa garde à vue. Une nouvelle collecte de sang à Tartas, elle aura lieu vendredi prochain de 15h à 19h. Une collecte organisée par l'association pour le don de sang bénévole de Tartas et de ses environs. Un concert hommage à Daniel Balavoine aujourd'hui. Les élèves des écoles de Binquet, Luc Bardès et Bargues et du quartier Saint-Médard à Mont-de-Marsan monteront sur scène pour ce spectacle hommage au chanteur, auteur et compositeur décédé il y a tout juste 40 ans. Un concert dans le cadre du festival À tout cœur qui se tient jusqu'à vendredi à Binquet. Dans le reste de l'actualité, tous les cas contacts pour l'antivirus seront placés en quarantaine en milieu hospitalier. C'est l'annonce hier sur X du Premier ministre Sébastien Lecornu. Il précise également que les personnes qui ont partagé un vol avec un malade feront l'objet d'un processus d'isolement renforcé. Et parmi les 5 Français rapatriés du navire, la femme est testée positive et est en réanimation dans un état stable. Le Sénat n'arrive toujours pas à se mettre d'accord sur la proposition de loi sur la fin de vie. Les élus ont rejeté hier l'article 2 du texte qui crée un droit à l'aide à mourir, article qui définit les contours de la future procédure. En parallèle, le Parlement a définitivement adopté la proposition de loi renforçant l'accès aux soins palliatifs. Et puis, elle les récompense le meilleur du football français. La cérémonie des trophées UNFP se tenait hier soir. Ousmane Dembélé a été désigné meilleur joueur de la saison de Ligue 1 pour la 2e année de suite. Du côté des coachs, c'est Pierre Sage qui reçoit le trophée du meilleur entraîneur pour le RC Lens, actuel 2e de Ligue 1. Voilà pour l'essentiel de l'actualité. Je vous souhaite une excellente journée à l'écoute de FGL.
2: Merci bien Louis, c'était l'actu de Louis Crépeau.
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2: Éclaircies et nuages alternent ce matin. Idem cet après-midi, avant l'arrivée progressive d'une perturbation qui devrait être un petit peu active en cours de nuit prochaine et demain matin avec quelques averses par-ci par-là, d'abord sur la côte et ensuite dans tout le département jusqu'à la mi-journée demain. Les maximales, ce mardi, 19 à 21 degrés. Il fera 19 donc à Sanguinet, à Sorre, à Luxeuil, à Mont-de-Marsan cet après-midi. 20 degrés pour Mimizan, Magesque sur le Grand Axe aussi et 21 attendus du côté de Pomarez.

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1: C'est mardi aujourd'hui, nous sommes le 12 mai 2026 et c'était Joseph Kamel sur FGL. 9h15. Nouveau point sur l'actu, Clémence Lobary, bonjour.
2: Bonjour à tous. Nouvelle réunion sur l'antivirus. Elle est organisée ce matin à Matignon par le Premier ministre Sébastien Lecornu qui a déjà annoncé hier un renforcement du protocole sanitaire. Face au risque de propagation, le gouvernement a instauré des règles strictes pour les passagers du MV Ondius et les individus ayant été en contact avec des personnes infectées par la maladie. Ainsi, tous les cas contacts sont placés en quarantaine en milieu hospitalier. Pour l'instant, 22 personnes sont concernées. En parallèle, la passagère française diagnostiquée est positive et toujours dans un état grave mais stable. Elle se trouvait hier en réanimation. Les ministres de la Défense français et britanniques se retrouvent aujourd'hui pour parler du détroit d'Ormuz. Ils organisent une réunion en visioconférence avec leurs homologues d'une dizaine de pays. L'objectif, discuter des modalités pour assurer la sécurité des navires marchands dans le Golfe dans le cadre d'une fin de conflit. Nouvel échec au Sénat sur la proposition de loi sur la fin de vie. Les élus ont rejeté hier l'article 2 du texte qui définit les contours du suicide assisté. En parallèle, le Parlement a définitivement adopté la proposition de loi renforçant l'accès aux soins palliatifs. Sophia Chikirou devant le tribunal correctionnel de Paris aujourd'hui. La députée de la France Insoumise est jugée pour escroquerie. Elle est ainsi soupçonnée d'avoir essayé de faire virer des fonds d'une société qu'elle ne dirigeait plus, soit près de 70 000 euros. Elle aurait ensuite volé deux chèques. L'élu conteste les faits et assure qu'elle était dans son droit légitime. À noter que le litige entre les deux parties lui s'est soldé par un accord en juin 2021. Les organisations étudiantes et des syndicats de l'enseignement supérieur mobilisés aujourd'hui. Ils appellent à manifester dans toute la France pour s'opposer à toute hausse des frais d'inscription. Dans leur ligne de mire, la volonté du gouvernement de faire appliquer des droits différenciés pour les étudiants hors Union européenne. Et puis c'est une pluie de stars attendue sur la Croisette. C'est la 79e édition du Festival de Cannes à partir d'aujourd'hui. 22 films sont en lice pour la Palme d'Or. Ce soir, c'est le film hors compétition de Pierre Salvadori, La Vénus électrique, qui est projeté en ouverture. Excellente matinée à tous.
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0: Bon, c'est pas pour dire, mais l'heure avance. Il est 9h30. Vous venez d'écouter Miley Cyrus sur FGL.
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2: Bonjour à tous. Les récompenses du foot français partagées entre les deux leaders de la Ligue 1. Le retour toujours difficile de la numéro 1 française du tennis. Et puis c'est reparti pour le Giro. C'est l'Actu Sport du jour. Et d'abord, le gratin du foot français réuni au Palais Brongniart à Paris. La cérémonie des trophées UNFP avait lieu hier soir à quelques jours de la clôture de la saison. Encore une fois, le PSG domine le palmarès. Désiré Doué conserve son titre de meilleur espoir. Ousmane Dembélé lui remporte le prix du plus beau but, mais lui aussi conserve également son titre de meilleur joueur reçu l'an dernier. Une reconnaissance individuelle, mais aussi collective pour le Ballon d'Or parisien. Écoutez.
3: Ça fait plaisir, c'est un titre individuel, mais tous les trophées que j'ai gagnés, c'est grâce à toute cette équipe, à ce staff et à tout le club du Paris Saint-Germain. Là, j'ai des coéquipiers exceptionnels. Je pense qu'il y en a 3 ou 4 dans l'équipe qui peuvent gagner ce genre de trophée. Et puis voilà, on va rester concentré parce qu'il y a des échéances qui vont arriver. La première étape qui est la finale de la Ligue des Champions et la deuxième étape, bien évidemment, avec l'équipe de France. C'est pas tous les jours jouer une Coupe du Monde et on va essayer d'aller au bout parce que on a gagné ce genre de trophée, c'est exceptionnel.
2: Et le RC Lens est également à l'honneur après sa très belle saison avec le prix de meilleur gardien pour Robin Risser et de meilleur entraîneur pour Pierre Sage. Notez également que chez les femmes, Mélanie Dumornay de l'OL est élue meilleure joueuse. Un mot de basket et ouf de soulagement pour Victor Wembanyama. Le Français ne sera pas suspendu par la NBA après son exclusion au match 4 contre Minnesota pour un coup de coude volontaire. Les Spurs retrouveront donc avec Wemby les Timberwolves la nuit prochaine pour le match 5. Le tennis, ça ne va pas mieux pour Loïs Boisson. La numéro 1 française est éliminée dès le premier tour du tournoi de Parme par la 125e joueuse mondiale. Une troisième défaite en autant de rencontres depuis son retour de blessure qui inquiète à moins de 2 semaines du début de Roland-Garros. Et puis le cyclisme, après une petite pause hier, le Tour d'Italie repart aujourd'hui. La 4e étape au cœur de la Calabre, dans le sud de la péninsule, 138 km au programme. Voilà pour l'actu sport, je vous souhaite une très belle journée.

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0: La Lune, Christophe Maé sur FGL. Et maintenant, Marina.
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2: Allez, direction Londres. On parle de cette œuvre d'art dans une galerie branchée de Londres où une installation composée de déchets recyclés en plastique, métal, objets cassés a été vendue pour plusieurs dizaines de milliers d'euros. L'artiste volontairement provocateur voulait dénoncer la société de consommation. Pari réussi, certains visiteurs pensaient à une blague avant de découvrir que l'œuvre avait trouvé preneur. Ce type d'art contemporain divise toujours autant entre fascination et incompréhension. Mais une chose est sûre, même nos poubelles peuvent désormais finir sous les projecteurs et rapporter gros.
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1: Bonjour, bonjour à tous. Il avait mis le feu à une mairie et choqué toute une commune. L'incendiaire de Montfort-en-Chalosse est condamné. Un homme meurt après un malaise au volant en plein centre-ville de Mont-de-Marsan. Et puis, opération sauvetage de poules ce week-end dans les Landes. Et à la une de l'actu ce matin, ils avaient perdu pied sous l'effet de la drogue. Les incendiaires de la mairie de Montfort-en-Chalosse sont condamnés par le tribunal judiciaire de Dax. Le principal accusé écope de 4 ans de prison ferme. Et ses deux complices, eux, sont condamnés à 1 an de prison ferme et une peine d'intérêt général pour le cambriolage et le vandalisme de l'hôtel de ville. C'était en décembre dernier, on le rappelle. Tous les trois avaient agi sous l'effet de la drogue. Ils ont interdiction de se rendre désormais dans la commune pour plusieurs années. La mairie de Montfort-en-Chalosse, elle, reste inutile. Utilisable. Les travaux pourraient coûter jusqu'à 120 000 euros à la commune. Les expertises sont toujours en cours. Ce drame en plein centre de Mont-de-Marsan, un homme de 73 ans est mort en pleine ville après un malaise cardiaque au volant de sa voiture. Il descendait la rue Léon Gambetta au moment de son malaise. Sa voiture a fini sa course dans les panneaux de circulation. Les secours n'ont rien pu faire pour le réanimer. L'homme était père de famille mais vivait seul à Mont-de-Marsan. Un automobiliste a lui été interpellé par les douanes samedi en fin d'après-midi à Sognac et Muret. Il conduisait avec 1,6 g d'alcool par litre de sang. Ce sans domicile fixe qui navigue entre Landes et Gironde a été remis aux gendarmes avant d'être déféré devant un juge. On sait par où va passer la route de la transhumance. Cette année, l'association interrégionale a défini l'itinéraire de l'édition 2026. Un passage du troupeau est prévu dans les Landes à partir du 20 septembre. L'entrée dans le département se fera par Montaigu le dimanche 20 donc, avant une étape à Saint-Justin le mardi 22. Vous pouvez les adopter pour les sauver. L'association Champs Libres aux Poules organise un sauvetage de poules de réforme dans les Landes. Et ça se passe samedi à Montgaillard. Le prix est fixé à 4 euros l'unité. Et si vous voulez adopter ces poules, il vous faut vous inscrire sur le site de Champs Libres aux Poules. Dans le reste de l'actualité, la France durcit son protocole sanitaire face à l'antivirus. Sébastien Lecornu a annoncé que tous les cas contacts seraient désormais placés en quarantaine en milieu hospitalier. Pour l'instant, 22 personnes sont concernées. Parmi les 5 Français rapatriés du navire, la femme est testée positive et en réanimation dans un état stable. Un nouveau coup de pouce du gouvernement face à la hausse des prix du pétrole. Le prêt flash carburant créé début avril va être élargi au BTP, annoncé hier du ministre de l'économie Roland Lescure. Un homme de 27 ans aurait projeté une série d'attentats en région parisienne. Il a été mis en examen et placé en détention provisoire. Il est soupçonné d'avoir voulu attaquer la communauté juive dans le 16e arrondissement ou encore de faire exploser le Louvre. Et puis c'est parti sur la croisette, le festival de Cannes démarre aujourd'hui 79e édition avec 22 films en lice cette année pour la Palme d'Or. Voilà pour l'actu, je vous souhaite une excellente journée sur FGL.
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0: Et quand même, c'était Matt Pokora sur FGL. Merci d'être avec nous en ce mardi, il est 10h15.
1: 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Bonjour.
2: Bonjour à tous. La France durcit son protocole sanitaire face à l'antivirus. Sébastien Lecornu a ainsi annoncé sur X que tous les cas contacts seraient désormais placés en quarantaine en milieu hospitalier. Pour l'instant, 22 personnes sont concernées. En parallèle, la passagère française diagnostiquée positive est toujours dans un état grave mais stable. Elle se trouvait hier en réanimation. À noter que le Premier ministre organise désormais 2 réunions interministérielles par jour. Une première s'est déjà tenu ce matin. Les Émirats arabes unis ont directement frappé l'Iran en avril dernier. C'est ce qu'a révélé hier le Wall Street Journal. Jusqu'à présent, seuls les États-Unis et Israël revendiquent avoir participé aux attaques contre Téhéran. En attendant, la tension monte encore entre Iran et États-Unis. Donald Trump envisage de relancer une opération de protection des navires dans le détroit d'Ormuz. Le principal négociateur iranien affirme de son côté que l'Iran est prêt à donner une leçon en cas d'agression. Et en France, nouveau coup de pouce du gouvernement face à la hausse des prix du pétrole. Le prêt flash carburant créé début avril va ainsi être élargi au BTP. Une aide présentée hier sur France 5 par le ministre de l'économie Roland Lescure. Les réquisitions se poursuivent au procès en appel du financement libyen de la campagne de Nicolas Sarkozy en 2007. Et hier, le parquet général a requis une condamnation pour association de malfaiteurs à l'encontre de l'ancien président. Il avait déjà écopé pour ses faits en première instance de 5 ans de prison ferme. Le jeune garçon de 9 ans, violemment frappé lors d'un tournoi de foot amateur dans le Pas-de-Calais. Son père a déposé plainte hier. Les faits se sont déroulés le 8 mai à Vendat-le-Vieille. 5 enfants s'en étaient très violemment pris à leur jeune adversaire. Une enquête pour violence volontaire en réunion lors d'une manifestation sportive a été ouverte. Et puis c'est le coup d'envoi de la 79e édition du Festival de Cannes. Comme chaque année, des stars du monde entier fouleront le mythique tapis rouge de la Croisette. 22 films sont en lice pour la Palme d'Or cette année. La cérémonie d'ouverture est à suivre à partir de 19h ce soir. Les montées des marches, elles débuteront aux alentours de 18h. Excellente matinée à tous.
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0: Jennifer Lopez de retour avec David Guetta. C'était Save Me Tonight sur FGL. Il est temps de retrouver maintenant Juju.
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2: Bonjour, bonjour à tous. De demain à vendredi, ce sont les nouvelles fêtes de Gast en bord de lac, plein d'animation. Vendredi et samedi, ce sont aussi les cafetiers de Dax qui fêtent les 100 jours avant la feria. À Mimizan jusqu'au 17 mai prochain, c'est Mimiz Arts avec des ateliers enfants, le concert du groupe Born, exposition de peinture, sculpture, une expo de photographie à la salle Maurice Martin et à la chapelle à la mer. Et puis ce dimanche, toujours du côté de Mimizan, vide-grenier organisé par la Pinasse Mimizanaise, allée de Ségosa devant les arènes. Ce 20 mai, deuxième édition à l'hippodrome de Mont-de-Marsan du Fest Petit Moon, festival dédié à la petite enfance de 9h à 16h à l'initiative des élèves du CAP du lycée Cassaigne. Jusqu'au 15 novembre, musée de Samadé et des Arts de la Table, expo intitulée Manger à l'œil. Et puis à Benquet, c'est parti à partir d'aujourd'hui jusqu'au 15 mai, jusqu'à vendredi, le festival à tout cœur avec à l'affiche Jérémy Frérot, Louisa, Léonie, Arguiléac ou encore les Électrons Frits.
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1: Et on commence avec ce soir Koh-Lanta sur France 2. Renaud Intime, fils du baby-boom. Renaud est devenu l'un des chanteurs préférés des Français, créateur d'une bande-son qui couvre l'histoire de 50 ans de la société française. Entre gloire et souffrance, ce film retrace aussi l'épopée personnelle d'un homme à travers des archives personnelles inédites et des témoignages exceptionnels de son entourage le plus intime. Dominique, sa première épouse et mère de sa fille Lolita. David, son frère jumeau, ainsi que son ami d'enfance et son musicien de toujours. L'intime et la grande histoire s'y conjugue pour restituer le parcours, les joies et les combats de l'artiste le plus emblématique de son temps, entre passion, succès et épreuve. France 3, Alexandra L, Canal+, Un simple accident, M6, Bob Marley, One Love, France 4, première demi-finale de l'Eurovision, TFX, Le coup du siècle, et sur Gulli, comme des bêtes. Voilà, je vous laisse faire votre choix et par avance, une excellente soirée devant votre télévision.
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0: 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Il est 11h. Tour d'horizon de l'actualité nationale et internationale. Bonjour.
1: Bonjour à tous. Un cas contact à l'antivirus a bien été confirmé à Concarneau. Il a été transféré ce matin au CHU de Rennes. Il fait partie des 22 personnes françaises déjà identifiées. Hier, Sébastien Lecornu a annoncé un renforcement du protocole sanitaire. Ainsi, tous les cas contacts doivent être placés en quarantaine en milieu hospitalier. À noter que la Direction générale de la Santé a précisé aux soignants la marche à suivre en cas de suspicion d'antivirus. Il leur est recommandé de contacter sans délai le SAMU Centre 15 et l'ARS de leur région. En parallèle, la passagère française diagnostiquée positive est toujours dans un état grave mais stable. Elle se trouvait hier en réanimation. À noter enfin que la ministre de la Santé, Stéphanie Rist, tiendra une conférence de presse cet après-midi. Les ministres de la Défense français et britanniques se retrouvent aujourd'hui pour parler du détroit d'Ormuz. Ils organisent une réunion en visioconférence avec leurs homologues d'une dizaine de pays. L'objectif, discuter des modalités pour assurer la sécurité des navires marchands dans le Golfe dans le cadre d'une fin de conflit. Au retour en France, et le Sénat poursuit l'examen de la proposition de loi sur la fin de vie aujourd'hui. Mais hier, les sénateurs ont rejeté l'article 2, article qui définit les contours du suicide assisté. En parallèle, le Parlement a définitivement adopté la proposition de loi renforçant l'accès aux soins palliatifs. Sophia Chikirou devant le tribunal correctionnel de Paris aujourd'hui. La députée de la France Insoumise est jugée pour escroquerie. Elle est ainsi soupçonnée d'avoir essayé de faire virer des fonds d'une société qu'elle ne dirigeait plus, soit près de 70 000 euros. Elle aurait ensuite volé deux chèques. L'élu conteste totalement les faits et assure qu'elle était dans son droit légitime. Une pluie de stars attendue sur la Croisette. C'est la 79e édition du Festival de Cannes et débute aujourd'hui. 22 films au total sont en lice pour la Palme d'Or. Et puis il y a du football à suivre ce soir. C'est le premier barrage pour les clubs de Ligue 2 qui vont tenter de décrocher un billet pour la Ligue 1. Le Red Star reçoit Rodez à partir de 20h30. Le vainqueur ira défier Saint-Étienne vendredi prochain pour le deuxième barrage. Excellente fin de matinée à tous.

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4: Les pieds dans le sable, mais plutôt mouillé, tel a été ces 2 et 3 mai derniers, le constat d'une plage aux écrivains d'Arcachon qui, pour la 21e fois, donnait un écrin unique aux people pour y présenter leurs ouvrages. Une plage aux écrivains marquée cependant par quelques surprises, comme celle venue de Corrèze, du couple présidentiel Hollande-Gaillet, venu là flâner en visiteur, inattendu dans ce programme qui a vu 3 auteurs réserver l'exclusivité de leur livre à ce salon atypique. En l'occurrence, Patrice Duhamel, Xavier Demoulin et Laetitia Colombani, 3 parutions nationales. Une reconnaissance pour le maire et instigateur de ce projet, Yves Foulon.
5: Aujourd'hui, on sait que dans nos vies, le numérique pèse. On a tendance quelquefois à moins lire, à moins acheter des livres. Ben nous, on se bat et on milite pour que la population française continue à acheter des livres. Dans ces rencontres littéraires, ben c'est le moment où chacun vit la littérature dans son quotidien.
6: Quelle est la plus belle rencontre, monsieur le maire, que vous ayez faite sur ce salon en 21 ans ?
5: C'est la création peut-être de ce salon avec celui qui nous a accompagnés dès le départ, qui était président du Conseil constitutionnel et puis auteur. C'est Jean-Louis Debré. On a son épouse toujours avec nous dans le jury, Valérie Bochnek. C'est un lien qui s'est tissé avec un homme qui aimait le bassin d'Arcachon, qui était un auteur connu et reconnu et qui occupait les plus hautes fonctions institutionnelles de France. Donc ça, c'était des moments uniques de partage durant de nombreuses années. Et ce qui fait l'avantage de ce salon, c'est qu'il y a un mélange d'auteurs confirmés, de jeunes auteurs et qui viennent d'horizons divers.
4: Nouveau mandat également pour le premier magistrat arcachonnais, secoué par l'affaire de la vidéo, qui lors du vote du premier tour a fait le tour de la planète suite à son altercation verbale avec son opposant. Procès à venir ce 1er juillet après plainte déposée. Mais l'élu a des projets pour sa ville et le fait savoir, comme il nous l'a rappelé.
5: On a essayé de faire une ville sereine et paisible avec des équipements, des infrastructures, des services de qualité. Tout ça dans un cadre de vie protégé, embelli. Et donc, effectivement, on veut continuer sur ce chemin, sur cette trajectoire, en mettant l'accent sur ce mandat, sur le volet santé. La santé, il faut qu'elle soit accessible à tous et je veux que les Arcachonnais disposent de tous les outils leur permettant d'être en bonne santé. Donc on va créer 2 outils nouveaux que l'on va annoncer dans les jours qui viennent d'ailleurs. Le centre de longévité, c'est important, en plein centre-ville. Ça sera le premier en France, ça n'existe pas sur le plan communal. Et ça permettra d'affaire de la prévention, du dépistage, de la vaccination. Ça veut dire vivre le plus longtemps possible en bonne santé. Et puis, de façon très concrète et très précise, nous allons installer une maison médicale pour des médecins généralistes, parce que ce que vous entendez à la radio, ce que vous lisez dans les journaux, que vous regardez à la télévision est une réalité. Il y a moins de médecins généralistes en France. Il faut que les Français puissent avoir un accès à la médecine générale, parce que c'est la porte d'entrée à la première consultation, à la première réponse quand il y a une inquiétude. Et je veux que les Arcachonnais disposent de ces outils-là, dont nous allons créer une maison médicale pour médecins généralistes en centre-ville.
4: Mais revenons sur cette 21e plage aux écrivains, avec une interview qui s'inscrit dans une actualité footballistique d'avant-finale de Ligue des Champions. Rencontre avec l'inégalable Sorcier Blanc, alias Claude Leroy, ex-footballeur professionnel et ancien entraîneur du Sénégal. C'est tout de suite sur FGL.
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4: Claude Delroy, bonjour. Inutile ici de vous présenter, on vous connaît. Découvreur de WEA, lanceur d'Eto, coach de MIA. Vous êtes de ces personnages de la belle ronde qui compte. Votre ouvrage porte bien son nom. Claude Leroy, le sorcier blanc. Était-ce une nécessité de coucher vos mémoires déjà, dirais-je? Peut-être est-ce surtout l'occasion ici, à notre micro, de revenir sur le rôle que vous avez joué. C'était lors de la finale, de cette finale tant décriée de la CAN 2026, entre le Sénégal et le Maroc. Souvenons-nous.
7: Le roman, c'est un roman vérité. C'est-à-dire que moi, je suis la première mi-temps dans les tribunes, mais les supporters marocains sont en train de se lever, de descendre. J'en ai un peu marre, donc comme j'ai les badges pour aller partout, je descends sur le bord du terrain. À un moment, je vois, ce qui me paraît complètement incongru, l'équipe du Sénégal quitter le terrain. Donc je suis à 100 mètres. Hein. J'ai rien à faire là. Je me rapproche petit à petit. Et, de façon assez étonnante, tout le monde me laisse passer. Peut-être vu mon grand âge et les décennies passées sur ce continent. Et j'arrive pas loin du banc sénégalais pour dire à l'entraîneur, c'est une connerie, quand Sadio Mané, le capitaine, vient me voir en me disant « Tu ferais quoi à ma place ?» Et moi, je lui dis « Va chercher tes potes parce que c'est pas possible. Ramène-les sur le terrain et puis il vaut mieux perdre un match que perdre l'honneur. » Voilà, parce qu'à ce moment-là, les gens ont complètement oublié. Il reste 2 minutes à jouer, il y a pénalty pour le Maroc. Donc moi, quand je lui dis de revenir, je suis persuadé que je lui dis de revenir pour finir un match qu'il va perdre, mais qu'il fallait que le match se termine comme ça.
4: Est-ce qu'il y avait injustice sur ce pénalty, oui ou non?
7: Non, ça pouvait siffler, comme ça pouvait ne pas siffler. C'est-à-dire que c'est toujours ces zones grises où, bien évidemment, ceux contre lesquels c'est sifflé crient à l'injustice. Ceux pour lesquels il y a le pénalty disent que ça correspond à une véritable faute. Donc je pense qu'il y a eu une espèce de paranoïa qui était venue dans l'équipe du Sénégal de la veille, quand ils sont arrivés à la gare, dans Rabat, où ils n'étaient pas protégés, donc ils ont eu l'impression d'avoir été un peu livrés eux-mêmes. Et à partir de là, on en fait vite des tonnes, mais ce n'était pas une faute d'arbitrage énorme. On peut comprendre que ce jeune entraîneur, qui n'était pas habitué aux Coupes d'Afrique, est un peu craqué, et perdu les pédales, et puis il a fait une grosse faute, parce qu'il ne doit jamais quitter le terrain. Et c'est pour ça qu'ayant peur qu'il soit suspendu de Coupe du Monde, suspendu de Coupe d'Afrique, moi j'allais pour leur dire de revenir vite sur le terrain.
4: La surprise, et peut-être l'injustice, c'est que il y a une commission qui a décidé que le Maroc était désormais détenteur de cette Coupe d'Afrique des Nations. Ça, c'est une première. Ça vous offusque?
7: Ils ont attendu 2 mois, le gros problème il y a eu un. C'est-à-dire que personne ne s'occupait d'arbitre et ils l'ont laissé livrer à lui-même, ce pauvre arbitre au milieu du terrain. 2 mois après, ils ont pris une décision. Le président de la CAF, on sait que eux, la seule chose qui compte, c'est leur cupidité et l'argent. Ils parlent que de fric, ils parlent jamais de foot. Donc moi, je suis en opposition, pas systématique contre eux, mais dès qu'il y a un moment où il faut faire valoir son mépris à l'écart de ces gens-là, je fais valoir mon mépris et ça ne doit pas s'arrêter avec les dernières décisions.
4: Merci Claude Leroy, en rappelant que votre meilleur souvenir, comme vous me l'avez dit en off, c'est votre prochain match. Sont à venir à entendre d'autres auteurs, ici même à notre micro.
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0: Bon, je vais essayer de vous la faire en entier, celle-ci. Nouveauté FGL, Moulemba Xangola. C'était le dernier Bob Sinclair avec Jesus Fernandez, avec Bonga et avec Loura.
1: Le chiffre du jour, 8 millions. T'as bien fait de me rencontrer. C'est avec ces mots que l'heureuse élue a annoncé les gains remportés à son compagnon rencontré quelques jours plus tôt, relate la Française des Jeux. 8 millions d'euros gagnés le 7 mars dernier pour démarrer ensemble dans la vie. Une histoire digne d'un conte de fées. Le couple, fraîchement formé, hein, avait rempli la grille à deux avec ses numéros fétiches. 9, 10, 11, 21, 22. Et à nouveau, le 9 en numéro chance. Le soir venu, ils assistent en direct au tirage à la télé et l'invraisemblable devient réalité. Les numéros s'enchaînent. Comme par magie, c'est nous, lance-t-il à sa compagne. Avant de vérifier le reçu, minutieusement ensemble, ils passent en revue les numéros 1 et 1. Plus de doute possible, c'est le jackpot. Ce sont mes chiffres, assure-t-elle, comblée et amusée. Mais tu as bien fait de me rencontrer, aurait-elle lancé à son nouvel amour, confie la Française des Jeux, qui précise qu'il s'agit du deuxième plus gros gain jamais remporté dans le département du Maine-et-Loire, hein, à Angers. Ni l'identité des gagnants ni leur âge n'ont été révélés.
2: Le chiffre du jour.

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0: En français, ça ferait les Maroons 5, les Maroon 5 sur FGL, This Love. Je vous souhaite de passer une belle journée. Dans quelques minutes à midi, il sera l'heure du journal Région d'Hervé Delrieux. Cet après-midi, Julien, dès 14h. Et nous, on se retrouve demain matin. Et là, je vous laisse avec Marila. Ciao, ciao, à demain.
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2: Une astuce bricolage pour aujourd'hui. Comment réparer un mur abîmé facilement? Un mur avec des trous ou fissures peut être réparé sans être expert. Il suffit d'appliquer un enduit de rebouchage, de lisser avec une spatule, puis de poncer légèrement une fois sec. Un coup de peinture par-dessus permet de retrouver un rendu propre. L'astuce, c'est d'utiliser une lumière rasante pour repérer les imperfections avant de peindre. Simple, rapide et très satisfaisant.
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0: 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Il est midi. 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
1: Bon, c'est pas folichon, mais on se contente ce jour de ces maigres éclaircies que le ciel nous donne, sous couvert d'une grisaille tenace, vous l'avouerez, sous 18 à 19 degrés. Et pour cause, la pluie devrait faire son apparition au petit matin, vers 6-7 heures demain mercredi. Goûtez donc averses qui nous accompagneront avec petit vent d'ouest-nord-ouest une grande partie de journée, avec des maximales pas plus hautes, hélas. Parapluie sous une certaine fraîcheur de mise jusqu'à samedi soir, avant dimanche qui devrait être enfin plus lumineux. Retour de quelques degrés semaine prochaine.
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1: Prise en ferme pour l'incendiaire de la mairie de Montfort-en-Chalosse, c'est la sentence du tribunal d'Aqua. Présidence du pays, Land de Nature, Côte d'Argent pour la mimizanaise Sophie Weber. Sport, nous parlerons bien sûr de Coupe des Landes de volley, mais aussi de titre de champion de France d'aviron pour le cercle nautique de Mimizan, un nouveau. Rencontre, Galerie de l'Orme de Biscarrosse avec l'artiste Nani Fourcade-Rose.
0: 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Hervé Delrieux, bonjour.
1: Bonjour, bonjour à tous. Prison ferme, 4 ans précisément, plus un an d'un sursis probatoire renforcé. C'est la peine prononcée par le tribunal de Dax à l'encontre de l'incendiaire de 24 ans de la mairie de Montfort-en-Chalosse. Ses complices écopent d'autres peines pour vol et réparation. Réparation du préjudice qui sera chiffré en décembre prochain. Félicitations à Sophie Weber, nouvelle présidente du pays Land de Nature Côte d'Argent. Elle est d'autre part par conseillère régionale et adjointe mimizanaise. Élection également à la présidence du conseil de la CPAM des Landes d'Olivier Gauduchon, dirigeant d'entreprise à Mont-de-Marsan, nouveau directeur de cabinet, nommé de la ville de Mont-de-Marsan et de l'Aglo par le maire et président Frédéric Dutin. Il s'agit de Damien Barbereau, qui depuis ce 5 mai a pris ses fonctions. Nouvelle présidence aussi pour Land Insertion Mobilité, en la personne de l'ancienne maire de Meillan, Patricia Loubert. Elle succède à Daniel Dinclos.
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1: Belle Ola dans ce journal pour l'aviron, nouveau et beau titre de champion de France pour le cercle nautique de Mimizan. Titre décroché en deux fois homme U19 par Liam Chevalier et Guillaume Dallacqua au terme d'une finale haletante lors des championnats de France senior élite qui s'est déroulé à Mâcon. C'était du 8 au 10 mai dernier. Remarquable cinquième place également du deux fois féminin Manon Haillé-Labarthe et Lisa Cunier. Volleyball. Week-end de finale de Coupe des Landes des plus judicieux à Biscarrosse et à Parentis-en-Born pour les équipes femmes et hommes du Stade Montois, évoluant en pré-national, qui décroche le Graal face à Horte chez les hommes. Chez les jeunes, ce même Stade Montois l'emporte chez les M18 féminines face à l'US Dax, alors que chez les garçons, l'US Dax battait le Volley Club d'Horte. Ce sont au total 155 matchs qui se sont disputés sur deux jours sous l'égide du club organisateur du Biscarrosse Olympique, le Stade Montois raflant 6 titres, Horte celui de loisirs mixtes, l'US Dax celui de M18 masculin, en Grèce le titre des M15 féminines, à Genmo celui des M15 féminines 4x4 et Biscarrosse celui des M11. Rugby, qualification pour les quarts du championnat de France de Fédéral 1 de Peyrorade qui sort tour et affrontera Saint-Médard-en-Jalles au prochain tour en 16e de Fédéral 2. Fin de saison pour Riom-Morsinx éliminé par Mérignac. À venir en 32e de Régional 1 à Gujan-Mestras ce dimanche. La rencontre Mimizan-Sestas à partir de 16h. Pro D2 ce vendredi au stade Boniface de Mont-de-Marsan où le stade Montois reçoit pour la dernière journée de saison régulière, le SU Agen à partir de 19h30. Basket, triste dernière journée de National 2 masculine pour le Stade Montois, qui après sa défaite à domicile contre Nantermine, 80-79, retrouvera la National 2 la saison prochaine. Défaite de la SSCH battue par les JSA de Bordeaux, 66-55. À Dourdax, échouant aussi sur le parquet de Meillan sur Garonne, 80-61. Mais victoire de l'ESMS s'opposer à Rezé 102 à 91. Montée en National 3 masculine pour l'ABC qui à Pomarez bat Amou 80 à 65 en pré-national. Handball, relégation en vue pour les Montoises qui en National 2 féminine s'incline face à Pays d'Enest 25 à 23. Tennis de table, maintien en National 2 assuré pour le Stade Montois, vainqueur au Péglé contre Niort 8 à 1. Football, plus qu'un nul à décrocher en Régional 2 pour le Stade Montois, vainqueur de Tarnos 1 but à 0. Défaite et maintien presque impossible pour Doisite, défait par le Stade Bordelais 2-0 et Tartas Saint-Yagen sur ce même score en Dernos. L'ES Montoise s'incline lourdement à Villeneuve-d'Ornon 5 à 1, comme Seniors Cabreton-Souston battu par Anglette 5 à 3, les Croisés de Bayonne l'emportant 1 but à 0 à Biscarros en Régional 1, nul entre Saint-Paul Sport et Beau et Bon Encontre.
0: 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Hervé
1: Delrieux. Oh, le joli mois de mai, celui des fêtes qui, avec les beaux jours, se décline ici et là au rythme des flanflans ou encore des expositions qui tentent d'amener ces couleurs qui manquent à notre vie. Quelques bleus à l'âme semaine dernière et jusqu'à ce lundi soir à Biscarros où Nani Fourcade Rose proposait ses œuvres à l'œil du grand public. C'était Galerie de l'Orme. Ekimose l'a bien nommé. Une expo où l'artiste, à travers ses sculptures, peintures, dessins et autres collages, c'est volontairement mise à nu.
2: J'ai voulu parler de mes grands-parents, faire comme un devoir de mémoire. Et à travers deux sculptures, je raconte vraiment tous mes souvenirs avec eux. Et à travers les autres pièces, j'essaye de parler du monde, ce qui me fait vibrer, ce que j'aime pas. J'essaye de parler du bonheur surtout, de pas oublier le temps présent, même si le passé et le futur font partie de ce qu'on doit penser tous les jours. Mais le présent est très important. Et j'avais envie de présenter cette exposition pour voir l'évolution avec mon travail de la dernière grosse exposition que j'avais faite. Et puis le partage, et là je suis heureuse, toute cette semaine j'ai rencontré plein de gens, on échange, il y a plein d'artistes qui sont venus, et voilà, j'en profite.
1: Un partage d'émotions surtout, preuve année la scène avec cette visiteuse qu'a eu Nani Fourcade, peu avant cet entretien, où en guise de remerciement, les larmes de cette dernière ont invité notre artiste à l'enlacer, sans mots, presque comme une réelle compréhension.
2: Oui, je suis un peu triste, elle est partie un peu en pleurant, mais elle était dans une émotion qui apparemment lui a quand même fait du bien. Elle m'a remerciée, donc elle est partie avec, quand même bouleversée. Oui, ça c'est touchant quand les gens s'approprient les œuvres, parce que c'est plus les miennes. Ils prennent ce qu'ils veulent à ces œuvres. Mais moi je suis émue d'avoir ce retour et des gens qui ont senti cette émotion, mais qui est la leur. C'est mes histoires. Racontent aussi à quelque part peut-être leurs histoires.
1: Pourquoi ne pas se séparer finalement de ces œuvres, de ne pas les laisser voyager tel qu'un artiste peut laisser voyager ses œuvres? Or, vous avez décidé de ne pas les vendre, mais de les montrer. Pourquoi?
2: Mes œuvres, il y en a beaucoup que j'offre à mes amis. Ça me permet des fois de faire mes cadeaux d'anniversaire, disons pratiques, mais je sais qu'ils aiment, donc ils apprécient. Et après, tout simplement parce que je suis tellement heureuse comme ça dans ma vie. Si un jour les choses doivent changer, je réfléchirai à ce qu'il faut changer. Mais pour l'instant, je suis heureuse comme ça dans ma vie. Rentrer le matin dans mon atelier, en sortir le soir et travailler des projets, les créer, ça me convient. Ça me convient. J'ai pas besoin de grand chose.
1: Ekimose de Nani Fourcade, vous l'avez compris, c'était une expo qui parlait de matière, un accès à l'art brut qui interroge et raconte une histoire, la sienne faite de blessures désormais figées et passées, un hymne à la vie aussi paradoxal que cela puisse paraître.
2: Oui, c'est un art de vivre en fait, c'est comme un carnet intime, alors sur d'autres supports. Il y a les carnets intimes et les supports me permettent de raconter les histoires en arrangeant à ma sauce.
1: Quel est l'enfant qui transparaît à travers cette exposition? Il y a beaucoup de cet enfant Nani qui a eu une enfance un petit peu particulière. Laquelle et pourquoi?
2: Du coup, de parler de mon enfance, ça me permet de la poser aussi, de guérir. Là, ça m'a fait beaucoup de bien de parler de mes grands-parents sur cette exposition parce que je me sens plus sereine. Bon, ils vont me manquer. Je crois que ça m'a posé quand même. Ça m'a fait beaucoup de bien. En fait, l'art fait du bien. Et je suis sûre que c'est une très bonne thérapie. Des fois, quand on se pose des questions, enfin, pour moi, c'est facile, je me pose une question, je vais la traduire dans une toile ou un dessin, et j'ai ma réponse.
1: Qu'est-ce que vous avez à lui dire à cette petite Nanny Fourcade? Qu'est-ce que vous lui dites?
2: Je dirais d'abord à ses grands-parents, merci, parce que Nanny Rose, elle est comme ça aujourd'hui, grâce à eux, certainement, ils m'ont énormément inspirée, influencée, ils m'influencent toujours, même s'ils ne sont plus là. Et à cette petite Nanny Rose, tu t'en es pas mal sortie, ma cocotte.
1: Et comme toujours, les absents en tutor, merci Nanny Fourcade pour ces ecchymoses au cœur que vous avez fort bien partagées, car digérées.
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1: À titre de rappel, jusqu'à dimanche, festival Mimizart organisé à Mimizan par Mise en scène. De demain mercredi à vendredi, nouvelle fête de Gast, mais aussi de Tarnos, de Brassampouille et de La Battute jusqu'à samedi pour ces dernières. À Genemot de jeudi à samedi, festival de poésie dans les jardins de la crypte de Saint-Giron. De jeudi à dimanche, fête de Loué. Vendredi et samedi, ce sont aussi les cafetiers de Dax qui fêtent les 100 jours avant la feria. Ce samedi, c'est à Naros au pôle culturel, le concert gratuit du Beeper Swing Quartet, de Beverly Joe Scott des Divine Rebels au Café Musique de Mondeux, c'est à partir de 21h, Floralie de Biscarros par l'ACBV, ce même jour de 9 à 18h, Place Marsan et rue de la Poste. Voilà pour l'essentiel de votre actualité.
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0: 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Horizon de l'actualité nationale et internationale. Bonjour.
1: Bonjour, bonjour à tous. Une Française rapatriée de Tenerife en réanimation et un cas contact confirmé d'antivirus en Bretagne. La France prend des mesures fortes pour éviter la propagation. La guerre au Moyen-Orient et les négociations qui patinent. Pendant ce temps, le prix du pétrole continue d'être haut. Des collectivités cassent les prix des transports en commun. Et puis la violence n'a rien à faire sur un terrain de foot. Pourtant, les cas d'agression se multiplient dans le milieu amateur. Un cas contact à l'antivirus a été confirmé à Concarneau. Il a été transféré ce matin au CHU de Rennes pour y réaliser des examens complémentaires et des tests de dépistage. Il fait partie des 22 Français déjà identifiés. En attendant, la France renforce son protocole sanitaire pour faire face à une éventuelle propagation, Clémence Lebary.
2: Oui, la France instaure même des règles parmi les plus strictes d'Europe, selon les mots mêmes du gouvernement. Ainsi, tous les cas contacts identifiés doivent être placés en quarantaine en milieu hospitalier. Une mesure décidée hier par le Premier ministre Sébastien Lecornu. La Direction générale de la Santé a également précisé aux soignants la marche à suivre en cas de suspicion d'antivirus. Il leur est ainsi recommandé de contacter sans délai le SAMU Centre 15 et l'Agence régionale de santé de leur région. Et dans l'attente de la prise en charge du patient, il lui sera demandé de s'isoler immédiatement et de porter un masque FFP2.
1: La passagère française diagnostiquée positive est toujours dans un état grave mais stable. Elle se trouvait hier en réanimation. Et cet après-midi, la ministre de la Santé, Stéphanie Rist, tiendra une conférence de presse pour faire un point sur la situation à 16h45. Le Premier ministre a demandé hier l'instauration de 2 réunions de coordination interministérielle par jour. Autre réunion entre Paris et Londres, aujourd'hui au sujet du détroit d'Ormuz. Donald Trump envisage de relancer son projet Liberté pour permettre aux bateaux de traverser le passage, alors que les négociations avec l'Iran patinent. Le détroit d'Ormuz qui reste bloqué et les bourses s'impatientent. Les prix du baril du pétrole montent encore, il s'établissait à $105 ce matin. Le gouvernement qui annonce une aide pour le secteur du BTP, les TPE-PME pourront avoir accès bientôt au prêt flash carburant auprès de la BPI France, selon le ministre de l'économie Roland Lescure. Les taxis seront reçus dans la semaine. En attendant, certaines collectivités ont pris les devants avec différentes initiatives pour venir en aide aux automobilistes. À Laval, par exemple, le maire Florian Berco a divisé par 3 les prix des tickets de bus, les faisant chuter à 50 centimes. L'objectif, proposer une solution écologique et économique aux conducteurs, une mesure qui pourrait faire des émules sur le reste du territoire.
3: Nous, les collectivités locales, on peut aussi offrir des solutions qui réconcilient fin du monde, fin du mois, enfin une mesure à la fois écologique et de pouvoir d'achat. Et puis je crois que c'est aussi au moment de ces chocs qu'on doit se poser la question de la vraie politique publique des transports. En tout cas, nous, c'est ce qu'on fait. Certains ont déjà fait le pas de la gratuité totale, qui est une vraie solution aussi au pouvoir d'achat et au changement d'habitude. Nous, on essaie d'être sur une trajectoire intermédiaire, mais effectivement, je reste à disposition de toutes les collectivités qui souhaitent suivre notre expérimentation et je crois beaucoup au pouvoir de la duplication des bonnes solutions et des bonnes idées.
1: Et pour rappel, une indemnité mensuelle de 50 euros va bientôt être versée aux gros rouleurs, mais la plateforme de demande n'ouvrira pas avant le 27 mai. À Valence, les juges ont terminé leur enquête 2 ans et demi après la mort de Thomas à Crépol lors d'un bal de village. Le procureur de la République a désormais 1 mois pour adresser son réquisitoire. 14 hommes ont été mis en examen dans cette affaire. En justice, toujours une plainte déposée hier pour violences aggravées après l'agression de Mathéo, 9 ans, sur un terrain de foot ce week-end dans le Pas-de-Calais. L'enfant a été pris en charge par les pompiers après avoir été tabassé par des adversaires de son âge à la fin d'un match à Vendin-le-Vieil vendredi. Une simple altercation qui a très vite dégénéré. Des faits qui se multiplient à tous les étages du foot amateur, déplore le lanceur d'alerte Stéphane Segura et ancien président de la commission sécurité à la Ligue Occitanie de football.
4: Il est clair qu'aujourd'hui, malheureusement, on se retrouve devant une affaire symptomatique, hein, pas un simple dérapage. Un enfant de 9 ans qui est roué de coups au sol, pour moi, hein, ce n'est pas un fait divers isolé, mais c'est vraiment le symptôme d'un climat qui se dégrade depuis des années dans le football amateur. Malheureusement, on est passé des insultes banalisées aux agressions physiques graves, et y compris chez les plus jeunes. Et on ne peut pas stigmatiser aujourd'hui un simple acteur, c'est l'ensemble des acteurs du football amateur qui est responsable de la dérive à laquelle nous assistons aujourd'hui, tout simplement.
1: Stéphane Segura a adressé hier une lettre ouverte au président de la Fédération française de football. Le motif, dénoncer l'écart entre les chiffres officiels et les agressions réelles au bord des terrains de foot amateurs. Et puis, Star, Strass et Tapis Rouge, Festival de Cannes. Premier jour, la cérémonie d'ouverture, c'est ce soir, avec la projection du film Hors Compétition de Pierre Salvadori, La Vénus électrique, une soirée présidée par l'actrice Eye Haidara. Voilà pour l'actualité, très bonne journée à tous.

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0: 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Horizon de l'actualité nationale et internationale. Bonjour.
1: Bonjour à tous. Il a bien existé un accord entre Nicolas Sarkozy et Muammar Kadhafi. C'est ce qu'affirme le parquet général au procès en appel du financement libyen. Il a requis ce matin la condamnation de l'ancien président pour l'ensemble des faits, association de malfaiteurs pour lequel il avait été condamné en première instance, mais aussi corruption et financement illégal de campagne. L'avocat général a décrit hier Nicolas Sarkozy comme l'instigateur des rencontres avec le régime libyen. Le réquisitoire se poursuit encore jusqu'à demain. Justice encore, Sophia Chikurou est jugée pour tentative d'escroquerie au tribunal correctionnel de Paris. L'audience doit débuter à 13h30. La députée insoumise est suspectée d'avoir voulu faire un virement de plus de 67 000 euros d'une société dont elle n'était plus la dirigeante et d'avoir volé deux chèques. Sophia Chikurou conteste les faits qui remontent à 2018. Renforcer l'information des victimes, c'est le sens de cette proposition de loi examinée à l'Assemblée nationale aujourd'hui. Le texte de la députée Renaissance de la Marne, Laure Miller, prévoit que les victimes soient désormais informées quand leur agresseur sort de prison, comme c'est déjà le cas dans les dossiers de violence conjugale. Dans l'actu également, une meilleure coordination internationale est indispensable. La déclaration du Premier ministre Sébastien Lecornu concernant l'antivirus. Sur le réseau X, il indique avoir demandé au ministre de renforcer immédiatement la coopération avec les États voisins. La France compte un premier cas de la maladie, tout comme l'Espagne, le Royaume-Uni ou encore la Suisse. Une conférence de presse de la ministre de la Santé est prévue cet après-midi. Et l'OMS, elle, se veut rassurante. Son patron assure que le risque est faible tant pour la population de Tenerife qu'à l'échelle mondiale. C'est sur cette île des Canaries que les passagers du bateau de croisière ont été débarqués. Le navire fait maintenant route pour les Pays-Bas où il est attendu dimanche. Enfin, il y a du foot ce soir avec le premier barrage pour les clubs de Ligue 2 qui vont tenter de décrocher un billet pour la Ligue 1. Le Red Star reçoit Rodez et le vainqueur ira défier Saint-Étienne vendredi pour le deuxième barrage. Bon début d'après-midi.
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0: 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Bonjour.
1: Bonjour à toutes et tous. L'antivirus à la une et la ministre de la Santé va prendre la parole cet après-midi. Stéphanie Ris doit faire un point avec plusieurs médecins spécialistes et la directrice de Santé publique France. Le Premier ministre lui appelle à renforcer la coordination internationale face aux risques sanitaires. Sébastien Lecornu avait déjà annoncé hier le renforcement des mesures d'isolement pour les 22 cas contacts français qui vont tous être suivis à l'hôpital. On compte aussi une malade française, elle est toujours en réanimation dans un état stable. Le parquet requiert la condamnation intégrale contre Nicolas Sarkozy. Le réquisitoire des trois avocats généraux se poursuit à la cour d'appel de Paris et ils demandent aujourd'hui de condamner l'ancien président pour l'ensemble des faits, y compris la corruption et le financement illégal de campagne pour lesquels il avait été relaxé en première instance. Le parquet général estime qu'il y a bien eu un accord entre Nicolas Sarkozy et le dictateur libyen Muammar Kadhafi pour financer sa campagne de 2007. Les trois victimes sont inconnues des services de police et de justice. C'est ce qu'indique le procureur de Lyon au lendemain d'un incendie mortel. Deux hommes de 28 ans et une femme de 61 ans tués dans un immeuble à Décines-Charpieu hier matin. Le parquet précise qu'un départ de feu a été relevé au 7e étage et qu'il n'y a pas eu d'interpellation pour le moment. Un climat anxiogène et des violences en hausse pour les personnes LGBT en France. C'est ce qui ressort du rapport annuel de SOS Homophobie. L'association a comptabilisé plus de 1700 cas d'actes anti-LGBT+ l'an dernier, que ce soit dans des lieux publics, mais aussi au sein de la famille et en ligne. SOS Homophobie alerte notamment sur les guet-apens homophobes et appelle le gouvernement et les applications de rencontres à faire de la prévention sur le sujet. Enfin, le tapis rouge a été déroulé ce matin devant le Palais des Festivals à Cannes. La cérémonie d'ouverture se prépare avec ce soir la projection du film hors compétition de Pierre Salvadori, La Vénus électrique. La 79e édition du Festival de Cannes va durer jusqu'au 23 mai. Bon après-midi.
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1: Bonjour tout le monde, bienvenue en ce mardi 12 mai déjà. J'espère que vous allez bien, vous avez passé une excellente matinée, excellent début d'après-midi. Maintenant, avec Muse à l'instant, plein de bons plans y est de sortie jusqu'à 18h. Vos prévisions météo pour ces prochains jours, ça arrive d'ici 10 minutes et on se berce peut-être après le coup de barre là, de la pause déj, si vous reprenez le boulot avec Joe, End of Beginning tout de suite sur FGL.

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l'histoire d'un petit pêcheur qui pêchait que le matin. Parce que pour lui, le bonheur, c'était d'être avec les siens. Profiter de sa famille, les arder sur le sable. Regarder grandir ses filles, les après-mêmes, au calme. Un jour qui se reposait, à côté de sa barque. Une question lui fut posée par un homme d'affaires en cravate. À quoi te sert de dormir sur le port, alors qu'au fond de la mer, tant de poissons nagent encore?

Elle sera avec nous le 6 juin prochain, ça arrive très très vite. Manon Lisa, le petit pêcheur qui va enflammer la scène des Océanes FGL le 6 juin prochain, 14h16. Maintenant, un petit point traditionnel sur votre météo avec toujours des éclaircies, des passages nuageux cet après-midi. Profitez-en si vous le pouvez avant l'arrivée d'une nouvelle perturbation qui devrait être active en cours de nuit prochaine et surtout demain matin avec des averses sur l'ensemble du département, de timides éclaircies prévues demain après-midi. Les températures du jour, elles sont comprises entre 19 et 21 degrés. 19 degrés à Sanguinet, Sort, Luxeuil et Mont-de-Marsan. 20 degrés du côté de Mimizan, Majesque et sur le Grand Axe, jusqu'à 21 degrés cet après-midi du côté de Pomarez. Un petit tour à l'océan, évidemment. On peut agiter aujourd'hui avec une houle de nord-ouest de moins d'un mètre. Une eau autour de 16 degrés. Coucher du soleil à 21h22. Nous gagnons 2 minutes d'ensoleillement. Voilà, j'espère que c'était complet, vous savez tout. Charlotte Cardin maintenant, The Way We Touch sur FGL.

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Bon après-midi tout le monde, merci d'être avec nous sur LVL avec Sabrina Carpenter. Tires à l'instant à un quart d'heure de 15h. L'événement du côté de Biscarrosse cette semaine, ce sera ce samedi, le retour des Floralies organisées par la CBV que je salue. Rendez-vous à Place Marsan et rue de la Poste, ce sera de 9h à 16h. Exposants, ateliers créatifs, animations, des jeux pour vos enfants, restauration sur place. Venez nombreux ce samedi du côté de Biscarrosse. La Lune, c'est Christophe May qu'on écoute tout de suite sur FGL. Je vous souhaite une très bonne après-midi. Christophe May qu'on écoute tout de suite sur FGL. Je vous souhaite une très bonne après-midi.

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0: 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Il est 15h. Horizon de l'actualité nationale et internationale. Bonjour.
1: Bonjour à tous. Le réquisitoire du parquet général dans le procès du financement libyen et les avocats généraux ont requis la condamnation de Nicolas Sarkozy pour l'ensemble des faits, association de malfaiteurs, mais aussi corruption et financement illégal de campagne. Pour eux, il a bien existé un accord entre Nicolas Sarkozy et Muammar Kadhafi, le dictateur libyen, en vue de la campagne présidentielle de 2007. Le parquet général va détailler les peines requises pour chacun des 10 accusés. Demain, le procès, lui, se termine début juin. À Valence, les juges ont terminé leur enquête 2 ans et demi après la mort de Thomas à Crépol dans la Drôme. Le procureur de la République a désormais 1 mois pour adresser son réquisitoire. 14 hommes ont été mis en examen dans cette affaire. Dans l'actu également, 11 cas d'antivirus signalés, dont 9 confirmés. Le dernier bilan de l'OMS, l'Organisation mondiale de la santé, rappelle que d'autres cas pourraient être détectés dans les semaines à venir. En France, le chef du gouvernement indique avoir demandé au ministre de renforcer immédiatement la coopération avec les États voisins. Concernant les 22 cas contacts, les mesures d'isolement ont été renforcées. Une personne identifiée à Concarneau a été transférée ce matin au CHU de Rennes. Notez enfin qu'une conférence de presse de la ministre de la Santé est prévue à 16h45 cet après-midi. Une réunion consacrée au détroit d'Ormuz, présidée par la France et le Royaume-Uni. Elle réunit les ministres de la Défense de plusieurs pays pour évoquer la sécurisation du détroit. De son côté, le Qatar dénonce aujourd'hui le chantage de l'Iran qui utilise le détroit comme une arme pour faire pression sur les pays du Golfe. Enfin, retour en France, et Bison Futé annonce de très grosses difficultés sur les routes dès demain avant le pont de l'Ascension. Ce sera rouge pour les départs sur tout le pays et même noir en Auvergne-Rhône-Alpes où la circulation s'annonce extrêmement difficile, notamment sur l'A7 entre Lyon et Orange dès la fin de matinée ce mercredi. Et pour les retours, ce sera orange demain. Des difficultés sont aussi attendues pour la journée de jeudi. C'est la fin de cette édition. Très bon après-midi.
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Amour toujours, on va essayer. Clara Luciani sur FGL, 15h06. Maintenant, bon après-midi. J'espère que vous allez bien. On se mardi des idées de sortie pour ces prochains jours, pour cette semaine un petit peu plus courte, hein, puisque vendredi et samedi, je vous rappelle, les cafetiers de Dax qui fêtent les 100 jours avant la feria, plein d'animations. Et puis ce samedi, à Naros, au pôle culturel, magnifique événement avec le concert gratuit du Beeper Swing Quartet, Beverly Joe Scott des Divine Rebels au Café Musique de Mont-de-Marsan. Ce sera à 21h. On a parlé des Floralies de Biscar par la CBV, hein, ce sera samedi également, de 9h à 18h, place Marsan et rue de La Poste. Et puis jusqu'à dimanche, le festival Mimi's Arts, organisé à Mimizan par Mimi's en scène, plein d'animations évidemment. American Girls, c'est le tout nouveau titre d'Harry Styles. Eh bien, on l'écoute tout de suite sur FGL. Bon après-midi.

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1: We Are Young, c'est Fun qu'on a écouté à l'instant. Il est 15h16, merci d'être avec nous sur FGL. Et puis, vous le savez, une date à ne pas rater, les estivales des arènes de Parentis en Borne. Ce sera ces 3, 4 et 5 juillet. Prochain magnifique programmation avec notamment Céron le 4 juillet et Polo & Pan. Également, ne tardez pas trop, hein, la programmation complète sur parentis.fr ainsi que la billetterie. Ne tardez pas trop puisque les places partent assez rapidement. On s'oubliera, c'est le tout nouveau titre d'Eliott qui sera avec nous le 6 juin prochain aux Océanes FGL. Là aussi, date à retenir, c'est tout de suite sur FGL.

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Merci d'être avec nous sur Abigail 15h46 avec Naika One Track Mind à l'instant. Et puis la fête des voisins arrive bientôt, ça sera ce vendredi 29 mai, l'occasion de vous retrouver autour d'un apéro et d'un bon repas si vous le souhaitez, bien évidemment. En tout cas du côté de Biscarros, si vous souhaitez organiser un événement dans votre quartier, vous pouvez contacter la mairie par courrier ou par courriel pour obtenir évidemment les autorisations nécessaires. Nécessaire, n'hésitez pas. Nouveauté avec Zaoui et Stéphane Love Noir tout de suite sur Abigail.

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1: Bonjour à tous. L'affiche des fêtes de la Madeleine 2026 bientôt devant la justice. Les trains circulent à nouveau entre Dax et Pau. Et bientôt, une nouvelle formation à un métier qui va plaire aux gourmands dans les Landes. Après des semaines de polémiques, l'affaire de l'affiche des fêtes de la Madeleine 2026 prend une tournure judiciaire. L'association Anticorrida Crack Europe a saisi le tribunal administratif de Pau en référé, une procédure d'urgence qui vise à faire retirer cette affiche. Elle représente une fillette en tenue de torera devant un taureau. Les opposants estiment que la présence d'un enfant sur un support lié à la corrida est inappropriée. L'association avait déjà adressé un courrier à la mairie de Mont-de-Marsan pour demander le retrait de l'affiche. La municipalité n'a pas répondu. Le président du Crack Europe précise que si le maire de Mont-de-Marsan décide finalement de retirer cette affiche, son association annulera son action en justice. Au chapitre judiciaire toujours, les trois incendiaires de la mairie de Montfort en Chalosse en décembre dernier, condamnés hier par le tribunal de Dax, le principal mis en cause, qui comptait déjà 11 mentions sur son casier judiciaire, a écopé de 5 ans de prison, dont 4 fermes. L'un de ses complices, lui aussi multirécidiviste, a été condamné à 1 an de prison ferme. Enfin, le troisième prévenu a lui reçu 150 heures de travail d'intérêt général. Et conséquence de cet incendie, le 21 décembre dernier, les élus de Montfort-en-Chalosse ont évoqué hier lors du conseil municipal les travaux de remise en état de l'hôtel de ville. Il se chiffre à 260 000 euros, dont 100 000 de franchise. Il a aussi été question de l'installation de la vidéoprotection afin de renforcer la sécurité de la commune. Malgré ces investissements, la fiscalité reste inchangée. Un automobiliste victime d'une crise cardiaque dimanche soir en plein centre-ville de Mont-de-Marsan. Son véhicule qui circulait au ralenti est venu percuter un panneau de signalisation dans la rue Gambetta. Les secours, alertés par des témoins, n'ont pu que constater le décès de cet homme de 73 ans à leur arrivée. Le trafic SNCF entre Dax et Pau a repris normalement ce matin. La circulation des trains était interrompue depuis tout juste 2 semaines suite aux intempéries qui avaient provoqué un affaissement du remblai ferroviaire et causé des dégâts sur les voies. Plus de 600 tonnes de ballast ont été déposées afin de stabiliser les rails pendant les 2 semaines de travaux. Vous pouvez les sauver de l'abattoir. L'association Champs Libres aux Poules organise une opération de sauvetage de poules de réforme ce samedi de 10h à midi à Montgaillard. Il s'agit de poules pondeuses qui, après 1 an de ponte, sont vouées à être tuées. L'objectif est de les proposer à l'adoption par des particuliers qui ont un jardin. Les frais minimums d'adoption sont de 4 euros par animal pour recouvrir des frais liés à leur sauvetage. La réservation est obligatoire d'ici jeudi sur le site champslibresauxpoules.com. Ce sont les stars de l'été quand le mercure grimpe. À partir de septembre prochain, il sera possible d'apprendre le métier de glacier à Mont-de-Marsan. La Chambre de métiers de l'artisanat Nouvelle-Aquitaine Landes va ouvrir une formation, un CAP glacier fabricant. La première entrée est programmée le 21 septembre. Le parrain de cette formation est l'artisan pâtissier de renom, Jean-François Devineau. Bonne fin de journée sur FGL.
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1: Le tout nouveau projet musical de Flo de la Vega aimait les gens. Il sera avec nous dans moins d'un mois, le 6 juin prochain, aux Océanes FGL. 16h07, maintenant, bienvenue tout le monde. Bonne fin d'après-midi ce mardi. J'espère que la journée se déroule comme vous le souhaitez. Plein de bons plans, il est sorti jusqu'à 18h. On ira d'ailleurs du côté de Dax de Mont-de-Marsan. Plein de belles choses en perspective pour cette semaine. Une nouvelle fois un peu plus courte, vive les ponts de mai, si jamais c'est le cas pour vous. Skip the use tout de suite, Ghost sur FGL, bonne fin d'après-midi.

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Matcom dans Touloui pour vous accompagner sur la route du retour, peut-être si vous partez du boulot, 16h16. Maintenant, bonne fin d'après-midi à l'écoute d'FGL. Et puis du côté de Dax, sur ce mois de mai, à partir du 18 jusqu'au 23 mai, le retour des artistiques, hein, le festival des jeunes talents d'Aqua, qui met en lumière les élèves du conservatoire municipal et de l'école municipale d'art plastique sur le thème cette année du temps, avec des concerts, des expositions, un magnifique programme sur plusieurs jours. Vous pouvez retrouver tout le programme complet, téléchargé, feuilleté comme vous voulez, sur dax.fr. De magnifiques concerts en perspective du 18 au 23 mai prochain, les artistiques de retour du côté de Dax. Stolen Dance, c'est Milky Chance évidemment qu'on écoute sur FGL tout de suite.

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1: Bonjour à tous. Quelle est la situation de l'antivirus en France? La ministre de la Santé va faire un point tout à l'heure. Stéphanie Rist tient une conférence de presse avec plusieurs médecins spécialistes et la directrice de Santé publique France. Interpellée à l'Assemblée nationale, la ministre de la Santé l'assure, il y a des choses qu'on ne sait pas sur ce virus. Et on compte désormais 9 cas confirmés d'antivirus dans le monde, dont une française infectée à bord du navire de croisière. Elle est dans un état stable, toujours en réanimation. Face au risque sanitaire, le Premier ministre appelle à renforcer la coordination internationale. Moins 30% de consommation de carburant en France depuis le début du mois. C'est ce qu'indique aussi Sébastien Lecornu sur X cet après-midi. Le chef du gouvernement qui précise que les recettes fiscales liées au carburant ont ainsi reculé de près de 300 millions d'euros et qu'elles repassent sous leur niveau de l'an dernier. Il n'y a pas et il n'y a jamais eu de cagnotte, assure encore le Premier ministre. L'automobiliste qui avait tué un cycliste à Paris en octobre dernier sera bien jugé pour meurtre. Ce conducteur de 53 ans est renvoyé devant la cour d'assises par le juge d'instruction pour avoir volontairement percuté et écrasé Paul Varry, ce jeune de 27 ans, sur un boulevard du 8e arrondissement. C'est conforme aux réquisitions du parquet. L'homme en cause assure avoir eu peur et conteste le caractère volontaire de son acte. Les premières photos officielles du jury et les derniers préparatifs à Cannes. Le festival débute ce soir avec la projection de la Vénus électrique avec Anaïs de Moustier, Pio Marmaille et Gilles Lelouch. Le dernier film de Pierre Salvadori sort en salle ce soir. C'est l'actrice Aïdara qui sera maîtresse de cette cérémonie d'ouverture à Cannes. Et puis on termine avec cette belle histoire à Bordeaux. Un joueur a gagné le jackpot hier soir et il a décidé de ne pas garder un seul centime. Un client de passage au casino a remporté près de 80 000 euros sur une machine à sous et le regagnant, qui souhaite rester anonyme, a indiqué qu'il reverserait l'ensemble de ses gains à des œuvres caritatives. Bon après-midi.

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Une très bonne fin d'après-midi avec Jack Savoretti et Philippine Lavret, deux artistes que vous allez pouvoir retrouver aux Océan FGL le 6 juin prochain. C'était ceux qui s'aimaient, un tout petit quart d'heure maintenant de 17h. Et puis ça bouge dans les Landes cette semaine, dès demain du côté de Gast, les fêtes de Gast qui débutent. Ouverture des fêtes à 18h45 et puis des animations musicales jusqu'à dimanche. Plein d'animations d'ailleurs pour vos enfants, il y en aura pour tout le monde. Notez le feu d'artifice demain mercredi, tiré à partir de 23h, marquant le coup d'envoi des fêtes. Plein d'animations que vous pouvez retrouver sur biscagrandlac.com avec des ateliers. Coup d'envoi des fêtes. Plein d'animations que vous pouvez retrouver sur biscagrandlac.com avec des ateliers, des tournois sportifs pour

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1: Bonjour à tous. L'affiche des fêtes de la Madeleine 2026 bientôt devant la justice. Les trains circulent à nouveau entre Dax et Pau. Et bientôt, une nouvelle formation à un métier qui va plaire aux gourmands dans les Landes. Après des semaines de polémiques, l'affaire de l'affiche des fêtes de la Madeleine 2026 prend une tournure judiciaire. L'association Anticorrida Crack Europe a saisi le tribunal administratif de Pau en référé, une procédure d'urgence qui vise à faire retirer cette affiche. Elle représente une fillette en tenue de torera devant un taureau. Les opposants estiment que la présence d'un enfant sur un support lié à la corrida est inappropriée. L'association avait déjà adressé un courrier à la mairie de Mont-de-Marsan pour demander le retrait de l'affiche. La municipalité n'a pas répondu. Le président du Crack Europe précise que si le maire de Mont-de-Marsan décide finalement de retirer cette affiche, son association annulera son action en justice. Au chapitre judiciaire toujours, les trois incendiaires de la mairie de Montfort en Chalosse en décembre dernier, condamnés hier par le tribunal de Dax, le principal mis en cause, qui comptait déjà 11 mentions sur son casier judiciaire, a écopé de 5 ans de prison, dont 4 fermes. L'un de ses complices, lui aussi multirécidiviste, a été condamné à 1 an de prison ferme. Enfin, le troisième prévenu a lui reçu 150 heures de travail d'intérêt général. Et conséquence de cet incendie, le 21 décembre dernier, les élus de Montfort-en-Chalosse ont évoqué hier lors du conseil municipal les travaux de remise en état de l'hôtel de ville. Il se chiffre à 260 000 euros, dont 100 000 de franchise. Il a aussi été question de l'installation de la vidéoprotection afin de renforcer la sécurité de la commune. Malgré ces investissements, la fiscalité reste inchangée. Un automobiliste victime d'une crise cardiaque dimanche soir en plein centre-ville de Mont-de-Marsan. Son véhicule qui circulait au ralenti est venu percuter un panneau de signalisation dans la rue Gambetta. Les secours, alertés par des témoins, n'ont pu que constater le décès de cet homme de 73 ans à leur arrivée. Le trafic SNCF entre Dax et Pau a repris normalement ce matin. La circulation des trains était interrompue depuis tout juste 2 semaines suite aux intempéries qui avaient provoqué un affaissement du remblai ferroviaire et causé des dégâts sur les voies. Plus de 600 tonnes de ballast ont été déposées afin de stabiliser les rails pendant les 2 semaines de travaux. Vous pouvez les sauver de l'abattoir. L'association Champs Libres aux Poules organise une opération de sauvetage de poules de réforme ce samedi de 10h à midi à Montgaillard. Il s'agit de poules pondeuses qui, après 1 an de ponte, sont vouées à être tuées. L'objectif est de les proposer à l'adoption par des particuliers qui ont un jardin. Les frais minimums d'adoption sont de 4 euros par animal pour recouvrir des frais liés à leur sauvetage. La réservation est obligatoire d'ici jeudi sur le site Champs Libres aux Poules, tout attaché.com. Ce sont les stars de l'été quand le mercure grimpe. À partir de septembre prochain, il sera possible d'apprendre le métier de glacier à Mont-de-Marsan. La Chambre de métiers de l'artisanat Nouvelle-Aquitaine Lande va ouvrir une formation, un CAP glacier fabricant. La première entrée est programmée le 21 septembre. Le parrain de cette formation est l'artisan pâtissier de renom Jean-François Devineau. Bonne fin de journée sur FGL.
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Oasis Wonderwall pour vous accompagner en cette fin d'après-midi, 17h08, maintenant sur FGL en ce mardi. Petit rappel météo pour ces prochaines heures et ces prochains jours avant l'arrivée d'une nouvelle perturbation. Ça sera en soirée et surtout cette nuit, en donnant lieu à des averses demain matin, mercredi, pour votre réveil sur l'ensemble du département. Comptez 12-13 degrés pour votre réveil avant l'arrivée d'éclaircies à la mi-journée, mais des nuages un petit peu plus nombreux. Température stationnaire autour de 18-19 degrés. Demain, un jeudi matin, tout aussi maussade, hein, des averses de faible intensité, mais des averses tout de même prévues jeudi matin, avec des averses qui devraient se généraliser l'après-midi. Les températures qui baissent un petit peu autour de 16-17 degrés avant le retour du soleil, surtout sur le nord du département. Ce sera vendredi après-midi, mais des nuages bien présents toujours en cette fin de semaine. David Guetta et Jennifer Lopez, Save Me Tonight. Je vous retrouve à 17h30 avec l'agenda de la rédaction.

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1: Bonjour à tous. De demain à vendredi, ce sont les nouvelles fêtes de Gast en bord de lac, plein d'animation. Vendredi et samedi, ce sont aussi les cafetiers de Dax qui fêtent les 100 jours avant la feria. À Mimizan jusqu'au 17 mai prochain, c'est Mimiz Arts avec des ateliers enfants, le concert du groupe Born, exposition de peinture, sculpture, une expo de photographie à la salle Maurice Martin et à la chapelle à la mer. Et puis ce dimanche, toujours du côté de Mimizan, vide grenier organisé par la pinasse mimizanaise allée de Ségosa devant les arènes. Ce 20 mai, deuxième édition à l'hippodrome de Mont-de-Marsan du Fest Petit Moon, festival dédié à la petite enfance de 9h à 16h à l'initiative des élèves du CAP du lycée Cassaigne. Jusqu'au 15 novembre, musée de Saint-Malé et des Arts de la Table, expo intitulée Manger à l'œil. Et puis à Benquet, c'est parti à partir d'aujourd'hui jusqu'au 15 mai, jusqu'à vendredi, le festival à tout cœur avec à l'affiche Jérémy Frérot, Louisa, Léonie, Arguiléac ou encore les électrons frits.
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Le petit pêcheur, c'est Manon Lisa que vous venez d'écouter à l'instant, qui sera avec nous le 6 juin prochain aux Océanes FGL. Un quart d'heure maintenant de 18h. Je vous souhaite un bon retour et surtout une très belle soirée. On se retrouve demain, mercredi, peut-être le dernier jour pour vous d'ailleurs, demain si vous faites le pont prochainement. On se retrouve demain dès 14h. Chris pour vous réveiller dès 7h demain. Voici le tout nouveau Summer Homewrecker tout de suite sur FGL. À demain, passez une excellente soirée. Ciao, ciao.

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1: Bon, c'est pas folichon, mais on se contente ce jour de ces maigres éclaircies que le ciel nous donne, sous couvert d'une grisaille tenace, vous l'avouerez, sous 18 à 19 degrés. Et pour cause, la pluie devrait faire son apparition au petit matin, vers 6-7 heures demain mercredi. Goûtez donc averses qui nous accompagneront avec petit vent d'ouest-nord-ouest une grande partie de journée, avec des maximales pas plus hautes, hélas. Parapluie sous une certaine fraîcheur de mise jusqu'à samedi soir, avant dimanche qui devrait être enfin plus lumineux. Retour de quelques degrés semaine prochaine.
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1: Prise en ferme pour l'incendiaire de la mairie de Montfort-en-Chalosse, c'est la sentence du tribunal d'Acquah. Présidence du pays, Landes de Nature, Côte d'Argent pour la mimizanaise Sophie Weber. Sport, nous parlerons bien sûr de Coupe des Landes de volley, mais aussi de titre de champion de France d'aviron pour le cercle nautique de Mimizan, un nouveau. Rencontre, galerie de l'Orme de Biscarrosse avec l'artiste Nani Fourcade-Rose.
0: 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Hervé Delrieux, bonjour.
1: Bonjour, bonjour à tous. Prison ferme, 4 ans précisément, plus un an d'un sursis probatoire renforcé. C'est la peine prononcée par le tribunal de Dax à l'encontre de l'incendiaire de 24 ans de la mairie de Montfort-en-Chalosse. Ses complices écopent d'autres peines pour vol et réparation. Réparation du préjudice qui sera chiffré en décembre prochain. Félicitations à Sophie Weber, nouvelle présidente du pays Landes de Nature Côte d'Argent. Elle est d'autre part conseillère régionale et adjointe mimizanaise. Élection également à la présidence du conseil de la CPAM des Landes d'Olivier Gauduchon, dirigeant d'entreprise à Mont-de-Marsan, nouveau directeur de cabinet, nommé de la ville de Mont-de-Marsan et de l'Aglo par le maire et président Frédéric Dutin. Il s'agit de Damien Barbereau qui depuis ce 5 mai a pris ses fonctions. Nouvelle présidence aussi pour Landes Insertion Mobilité, en la personne de l'ancienne maire de Meillan, Patricia Loubert. Elle succède à Daniel Dinclos.
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1: Belle là dans ce journal pour l'aviron, nouveau et beau titre de champion de France pour le cercle nautique de Mimizan. Titre décroché en deux fois homme U19 par Liam Chevalier et Guillaume Dallacquois au terme d'une finale haletante lors des championnats de France senior élite qui s'est déroulé à Mâcon. C'était du 8 au 10 mai dernier. Remarquable cinquième place également du deux fois féminin Manon Haillé-Labarthe et Lisa Cunier. Volley-ball, week-end de finale de Coupe des Landes des plus judicieux à Biscarrosse et à Parentis-en-Born pour les équipes femmes et hommes du Stade Montois, évoluant en pré-national, qui décroche le Graal face à Horte chez les hommes. Chez les jeunes, ce même Stade Montois l'emporte chez les M18 féminines face à l'US Dax, alors que chez les garçons, l'US Dax battait le Volley Club d'Horte. Ce sont au total 155 matchs qui se sont disputés sur deux jours sous l'égide du club organisateur du Biscarrosse Olympique, le Stade Montois raflant 6 titres, Horte celui de loisirs mixtes, l'US Dax celui de M18 masculin, en Grèce le titre des M15 féminines, à Genmaux celui des M15 féminines 4x4 et Biscarrosse celui des M11. Rugby, qualification pour les quarts du championnat de France de Fédéral 1 de Peyrorade qui sort tour et affrontera Saint-Médard-en-Jalles au prochain tour en 16e de Fédéral 2. Fin de saison pour Riom-Morsinx éliminé par Mérignac. À venir en 32e de Régional 1 à Gujan-Mestras ce dimanche. La rencontre Mimizan-Sestas à partir de 16h. Pro D2 ce vendredi au stade Boniface de Mont-de-Marsan où le stade Montois reçoit pour la dernière journée de saison régulière, l'USU Agen à partir de 19h30. Basket, triste dernière journée de National 2 masculine pour le Stade Montois, qui après sa défaite à domicile contre Nanterre Mine, 80-79, retrouvera la National 2 la saison prochaine. Défaite de la SSCH battue par les JSA de Bordeaux, 66-55. Adourdax échouant aussi sur le parquet de Meillan sur Garonne, 80-61. Mais victoire de l'ESMS au imposé à Rezé 102 à 91. Montée en National 3 masculine pour l'ABC qui à Pomarez bat Amou 80 à 65 en pré-national. Handball, relégation en vue pour les Montoises qui en National 2 féminine s'incline face à Pays d'Enest 25 à 23. Tennis de table, maintien en National 2 assuré pour le Stade Montois, vainqueur au Péglé contre Niort 8 à 1. Football, plus qu'un nul à décrocher en Régional 2 pour le Stade Montois, vainqueur de Tarnos 1 but à 0. Défaite et maintien presque impossible pour Doisit, défait par le Stade Bordelais 2-0 et Tartas Saint-Eyguen sur ce même score en Dernos. L'ES Montoise s'incline lourdement à Villeneuve-d'Ornon 5 à 1, comme Seignos Cabreton-Souston battu par Anglette 5 à 3, les Croisés de Bayonne l'emportant 1 but à 0 à Biscarros en Régional 1, nul entre Saint-Paul-Sport et Beau et Bon-Encontre.
0: 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Hervé
1: Delrieux. Oh, le joli mois de mai, celui des fêtes qui, avec les beaux jours, se décline ici et là au rythme des flanflans ou encore des expositions qui tentent d'amener ces couleurs qui manquent à notre vie. Quelques bleus à l'âme semaine dernière et jusqu'à ce lundi soir à Biscarros où Nani Fourcade Rose proposait ses œuvres à l'œil du grand public. C'était Galerie de l'Orme. Ekimoz l'a bien nommé, une expo où l'artiste, à travers ses sculptures, peintures, dessins et autres collages, c'est volontairement mise à nu.
2: J'ai voulu parler de mes grands-parents, faire comme un devoir de mémoire. Et à travers deux sculptures, je raconte vraiment tous mes souvenirs avec eux. Et à travers les autres pièces, j'essaye de parler du monde, ce qui me fait vibrer, ce que j'aime pas. J'essaye de parler du bonheur surtout, de pas oublier le temps présent, même si le passé et le futur font partie de ce qu'on doit penser tous les jours. Mais le présent est très important. Et j'avais envie de présenter cette exposition pour voir l'évolution avec mon travail de la dernière grosse exposition que j'avais faite. Et puis le partage, et là je suis heureuse, toute cette semaine j'ai rencontré plein de gens, on échange, il y a plein d'artistes qui sont venus, et voilà, j'en profite.
1: Un partage d'émotions surtout, preuve année la scène avec cette visiteuse qu'a eu Nani Fourcade, peu avant cet entretien, où en guise de remerciement, les larmes de cette dernière ont invité notre artiste à l'enlacer, sans mots, presque comme une réelle compréhension.
2: Oui, je suis un peu triste, elle est partie un peu en pleurant, mais elle était dans une émotion qui apparemment lui a quand même fait du bien. Elle m'a remercié, donc elle est partie avec, quand même bouleversée. Oui, ça c'est touchant quand les gens s'approprient les œuvres, parce que c'est plus les miennes. Ils prennent ce qu'ils veulent à ces œuvres. Mais moi, je suis émue d'avoir ce retour et des gens qui ont senti cette émotion, mais qui est la leur. C'est mes histoires. Raconte aussi à quelque part peut-être leurs histoires.
1: Pourquoi ne pas se séparer finalement de ces œuvres, de ne pas les laisser voyager tel qu'un artiste peut laisser voyager ses œuvres? Or, vous avez décidé de ne pas les vendre, mais de les montrer. Pourquoi?
2: Mes œuvres, il y en a beaucoup que j'offre à mes amis. Ça me permet des fois de faire mes cadeaux d'anniversaire, disons pratiques, mais je sais qu'ils aiment, donc ils apprécient. Et après, tout simplement parce que je suis tellement heureuse comme ça dans ma vie. Si un jour les choses doivent changer, je réfléchirai à ce qu'il faut changer. Mais pour l'instant, je suis heureuse comme ça dans ma vie. Rentrer le matin dans mon atelier, en sortir le soir et travailler des projets, les créer, ça me convient. Ça me convient. J'ai pas besoin de grand chose.
1: Ekimoz de Nani Fourcade, vous l'avez compris, c'était une expo qui parlait de matière, un accès à l'art brut qui interroge et raconte une histoire, la sienne faite de blessures désormais figées et passées, un hymne à la vie aussi paradoxal que cela puisse paraître.
2: Oui, c'est un art de vivre en fait. C'est comme un carnet intime, alors sur d'autres supports. Il y a les carnets intimes et les supports me permettent de raconter les histoires en arrangeant à ma sauce.
1: Quel est l'enfant qui transparaît à travers cette exposition? Il y a beaucoup de cet enfant, Nani, qui a eu une enfance un petit peu particulière. Laquelle et pourquoi?
2: Du coup, de parler de mon enfance, ça me permet de la poser aussi, de guérir. Là, ça m'a fait beaucoup de bien de parler de mes grands-parents sur cette exposition parce que je me sens plus sereine. Ils vont me manquer. Je crois que ça m'a posé quand même. Ça m'a fait beaucoup de bien. En fait, l'art fait du bien. Et je suis sûre que c'est une très bonne thérapie. Des fois, quand on se pose des questions, enfin, pour moi, c'est facile. Je me pose une question, je vais la traduire dans une toile ou un dessin, et j'ai ma réponse.
1: Qu'est-ce que vous avez à lui dire à cette petite Nanny Fourcade? Qu'est-ce que vous lui dites?
2: Je dirais d'abord à ses grands-parents, merci, parce que Nanny Rose, elle est comme ça aujourd'hui, grâce à eux. Certainement, ils m'ont énormément inspirée, influencée. Ils m'influencent toujours, même s'ils ne sont plus là. Et à cette petite Nanny Rose, tu t'en es pas mal sortie, ma cocotte.
1: Et comme toujours, les absents en tutor. Merci Nanny Fourcade pour ces ecchymoses au cœur que vous avez fort bien partagées, car digérées.
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1: À titre de rappel, jusqu'à dimanche, festival Mimizart organisé à Mimizan par Mise en scène. De demain mercredi à vendredi, nouvelle fête de Gast, mais aussi de Tarnos, de Brassampouille et de La Battute jusqu'à samedi pour ces dernières. À Genemot de jeudi à samedi, festival de poésie dans les jardins de la crypte de Saint-Girons. De jeudi à dimanche, fête de Loué. Vendredi et samedi, ce sont aussi les cafetis de Dax qui fêtent les 100 jours avant la feria. Ce samedi, c'est à Naros au pôle culturel, le concert gratuit du Beeper Swing Quartet, de Beverly Joe Scott des Divine Rebels au Café Musique de Mondeux, c'est à partir de 21h, Floralie de Biscarros par la CBV, ce même jour de 9 à 18h, place Marsan et rue de la Poste. Voilà pour l'essentiel de votre actualité.
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0: 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Bonsoir.
1: Bonsoir à toutes et tous. À la une, les toutes dernières informations sur l'antivirus. La ministre de la Santé vient de faire le point avec plusieurs spécialistes. On écoute un infectiologue dès le début de ce journal. Une loi sur le cadmium sera-t-elle bientôt débattue à l'Assemblée ? Les alertes se multiplient et il y a urgence à légiférer, selon la présidente de Planet Score. Et puis le tapis rouge est déroulé, le jury est arrivé, place aux festivités. C'est le début du Festival de Cannes ce soir et les Français sont bien représentés. On le verra. On commence donc avec ce point des autorités sur la situation sanitaire. La ministre de la Santé confirme qu'une Française présente une forme grave de l'antivirus, mais qu'il n'y a pas d'éléments pour une circulation diffuse du virus sur l'échelle nationale. Et lors de cette conférence de presse, le professeur Xavier Lescure a détaillé les premiers symptômes de ce virus après une longue incubation. Il est infectiologue à l'hôpital Bichat, où sont pris en charge les croisiéristes français.
2: Ça commence par une phase dite prodromale, c'est-à-dire que ce sont des signes cliniques assez banals, comme une grande fatigue, comme une patraterie, comme une petite dépression, un coup de mou. Et ensuite, il y a une dégradation rapide. Les patients passent de « je suis fatigué » à « je suis en réanimation ». On ne connaît pas aujourd'hui les facteurs de risque de gravité de la maladie, contrairement au Covid où on sait aujourd'hui que ce sont essentiellement des personnes fragiles. Ça fait partie des antivirus qui ont la mortalité la plus élevée, entre 35 et 40%. Est-ce qu'on a un traitement ? On supplée aux insuffisances, à l'inflammation et aux dégâts engendrés par le virus.
1: Et aujourd'hui, 9 cas d'antivirus sont confirmés dans le monde, 2 autres cas probables. Concernant les 22 cas contacts français, ils sont tous hospitalisés ou en cours d'hospitalisation. Dans l'actu également, un animateur du périscolaire à Paris mis en examen. Ce jeune de 21 ans est accusé d'avoir eu des gestes de nature sexuelle sur 3 enfants de maternelle. Suspendu depuis la fin de l'année après une première plainte, il a été placé en détention provisoire fin avril. Au procès du financement libyen, les avocats généraux ont requis la condamnation intégrale de Nicolas Sarkozy pour association de malfaiteurs, mais aussi corruption et financement illégal de campagne. Pour eux, il a bien existé un accord entre Nicolas Sarkozy et Muammar Kadhafi, le dictateur libyen, en vue de la campagne présidentielle de 2007. Le parquet général va détailler les peines requises pour chacun des 10 accusés demain. La France se dirige-t-elle vers une réduction de la teneur en cadmium des engrais ? Les chefs de groupe à l'Assemblée décident aujourd'hui si une proposition de loi en ce sens sera examinée début juin par les députés. Et alors que l'ANSES a récemment indiqué que ce métal lourd est très dangereux pour la santé et beaucoup trop présent dans notre alimentation et nos organismes, agir sur les engrais est essentiel mais pas suffisant, comme l'explique Sabine Bonneau, agricultrice et fondatrice de Planet Score.
3: C'est urgent de faire cette limitation, bien sûr, parce qu'aujourd'hui est le premier jour du futur. On a beaucoup trop tardé par rapport à d'autres pays européens comme la Suède ou la Norvège qui, dès les années 90, ont pris conscience du problème et ont limité les engrais, ont taxé les engrais qui étaient au-delà de ces fameux 20 mg, ce que n'a pas fait la France à l'époque, alors qu'on avait le même niveau de connaissance. Donc bien sûr qu'il faut le faire, mais il faut être conscient que ce n'est pas ça qui va permettre de gérer le problème sanitaire qu'on a aujourd'hui. Les sols français sont très contaminés pour des raisons historiques d'approvisionnement sur les engrais phosphatés. Il y a énormément d'inertie et on sait que sur plusieurs décennies, les taux de cadmium dans les sols, quoi qu'on fasse aujourd'hui sur les engrais phosphatés, ne vont pas changer sensiblement.
1: Le cadmium est particulièrement présent dans les céréales complètes, les légumes feuilles comme les épinards ou encore les pommes de terre. La consommation de carburant en chute libre, moins 30% depuis le début du mois, selon le Premier ministre. Sébastien Lecornu précise que les recettes fiscales ont ainsi reculé de près de 300 millions d'euros sous leur niveau de l'an dernier. Il n'y a pas et il n'y a jamais eu de cagnotte, assure encore le Premier ministre. Et puis le 7e art, un rendez-vous sur la croisette avec le coup d'envoi ce soir du 79e Festival de Cannes. 22 films en lice pour la Palme d'Or cette année et le jury est présidé par le réalisateur coréen Park Chan-wook. Un jury composé notamment de Demi Moore, Ruth Nega ou encore Chloé Zhao, mais d'aucun français. Et pourtant, Louis Crépeau, les Français sont bien annoncés comme les stars du festival cette année.
4: Oui, à commencer par les 4 cinéastes en sélection officielle, Jeanne Herry, Léa Missus et Charline Bourgeois-Taquet et Arthurin Harry. De quoi peut-être espérer une nouvelle palme tricolore après Anatomie d'une chute en 2023. Des Français aussi dans les autres sélections, notamment Guillaume Canet, Géraldine Nakache ou Quentin Dupieux, et même hors compétition avec la Vénus électrique en ouverture ce soir, ou le très attendu La Bataille de Gaulle. Forcément, le tapis sera très bleu, blanc et rouge. Marion Cotillard, Vincent Cassel, Pierre Niney, Gilles Lelouch ou encore Adèle Exarchopoulos occupent tous le haut de l'affiche. Dans les productions françaises, mais aussi étrangère.
1: Et c'est l'actrice Ei Haidara qui sera ce soir la maîtresse de la cérémonie d'ouverture. Elle doit débuter à 19h après la première montée des marches. Voilà pour l'info. Bonne fin de journée.
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1: Je vous emmène le 12 mai 1972. Exile on Main Street des Rolling Stones. Sortez. Après 10 années à déchaîner les foules avec leur bien rock subversif, les Rolling Stones sortent le 12 mai 1972 Exile on Main Street, leur 10e album. Hein. C'est un double album en fait, hein, le seul du genre réalisé en studio par les Rolling Stones qui aborde tous les courants de la musique rock américaine. Exile on Main Street est un album très complet, hein, et résolument subversif. En 1972, les Rolling Stones explorent leurs limites avec frénésie, sexe, drogue et rock and roll sont au programme. Keith Richards et Mick Jagger abusent de l'alcool et de l'héroïne et passent plus de temps à faire la fête qu'à travailler. C'est dans cette ambiance décadente que l'album Exile on Main Street est composé. Sous influence, les Rolling Stones s'essaient avec un brio salué hein, par les amateurs à la soul, au gospel, au blues et au rock. Les conditions d'enregistrement de Exile on Main Street font partie de la légende des Rolling Stones. Mais le son puissant hein, des guitares, les accords parfaitement maîtrisés et la variété des titres en font un album à part. 12 mai 72, Exile on Main Street, des Rolling Stones sortez.
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0: 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Bonsoir.
1: Bonsoir à tous. Le début ce soir des barrages de Ligue 2. Le numéro 1 du tennis, Yannick Sinner, atteint un nouveau record. Et victoire équatorienne sur le Tour d'Italie, c'est l'actu sport du jour. Le foot avec le premier barrage pour les clubs de Ligue 2 qui vont tenter de décrocher un billet pour la Ligue 1. Le Red Star reçoit Rodez ce soir. Le vainqueur ira défier Saint-Etienne vendredi prochain pour le deuxième barrage. Concernant la finale de Ligue des Champions, le 30 mai prochain entre le Paris Saint-Germain et Arsenal, les Anglais seront probablement privés de Ben White. Le latéral droit est sorti blessé dimanche contre West Ham en championnat. Il pourrait également manquer la Coupe du Monde qui débute le 11 juin prochain. Le tennis, suite du Master 1000 de Rome aujourd'hui avec les huitièmes de finale chez les hommes. Yannick Sinner s'est facilement qualifié pour les quarts de finale. Le numéro 1 mondial italien a remporté son 31e match consécutif en Master 1000. Il égale le record détenu jusque-là par Novak Djokovic. Autre qualifié cet après-midi, le Danois Casper Ruud, le Russe Karen Khachanov et l'Espagnol Rafael Rodar. À suivre ce soir notamment l'Argentin Thiago Tirante face au Russe Daniil Medvedev. Chez les femmes, ce sont les premiers quarts de finale. La Roumaine Sorana Siristea a validé cet après-midi son billet pour le dernier carré. Ce soir, l'Américaine Coco Gauff affronte la Russe Mira Andreeva. Le cyclisme, l'Équatorien Jonathan Narvaez a remporté la quatrième étape du Giro en Calabre et c'est l'Italien Giulio Ciccone qui s'empare du maillot rose de leader du général. Le basket, San Antonio retrouve Minnesota dans le Texas ce soir pour leur cinquième match des demi-finales de NBA. Les deux équipes sont à égalité, 2-2. Victor Wembanyama sera bien présent, exclu lors de la dernière rencontre. Le Français échappe à une suspension. En rugby, le troisième ligne international australien, Seru Uru, rejoindra bien le Racing 92 la saison prochaine. Celui qui compte deux sélections avec son équipe nationale évolue en ce moment chez les Queensland Reds. Et puis l'anglais Carl Dixon arbitrera la finale de Coupe des Champions entre l'Union Bordeaux-Bègles et les Irlandais du Leinster le samedi 23 mai à Bilbao. Il vient tout juste d'être désigné. Bonne soirée.
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1: Et on parle de Brad Pitt qui change de cap dans sa carrière. À 60 ans passés, Brad Pitt semble vouloir redéfinir ses priorités. L'acteur multiplie les projets plus confidentiels, privilégiant des rôles complexes plutôt que les grosses productions spectaculaires. Il s'investit aussi davantage dans la production, cherchant à soutenir des films plus audacieux. Cette évolution marque une volonté claire, s'éloigner de l'image de star d'action pour laisser une empreinte plus artistique. Une transition que beaucoup observent avec intérêt, tant elle pourrait influencer d'autres acteurs de sa génération.
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1: Et on commence avec ce soir Koh-Lanta sur France 2. Renaud, intime fils du baby-boom. Renaud est devenu l'un des chanteurs préférés des Français, créateur d'une bande-son qui couvre l'histoire de 50 ans de la société française. Entre gloire et souffrance, ce film retrace aussi l'épopée personnelle d'un homme à travers des archives personnelles inédites et des témoignages exceptionnels de son entourage le plus intime. Dominique, sa première épouse et mère de sa fille Lolita. David, son frère jumeau, ainsi que son ami d'enfance et son musicien de toujours. L'intime et la grande histoire s'y conjugue pour restituer le parcours, les joies et les combats de l'artiste le plus emblématique de son temps, entre passion, succès et épreuve. France 3, Alexandra L, Canal Plus, Un simple accident, M6, Bob Marley, One Love, France 4, première demi-finale de l'Eurovision, TFX, Le coup du siècle, et sur Gulli, comme des bêtes. Voilà, je vous laisse sur votre choix et par avance, une excellente soirée devant votre télévision.
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1: 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Mystérieuse statue. Une grande statue est apparue sur un socle dans le centre de Londres avec le nom de Bansky. Griffonné sur la base, suscitant des spéculations sur le fait qu'il pourrait s'agir d'une nouvelle œuvre du street artiste britannique. La statue représente un homme en costume, marchant d'un pas décidé, une jambe hors du socle, tout en brandissant un drapeau qui lui couvre le visage. Sa présence a été signalée à Waterloo Place, dans le centre de la capitale britannique. Elle se trouve ainsi à proximité des statues centenaires du roi Édouard VII et de l'infirmière Florence Nightingale, figure de l'histoire de la santé publique britannique ainsi que du mémorial de la guerre de Crimée. Bansky, dont l'identité n'a jamais été officiellement confirmée, n'a pas encore revendiqué l'œuvre sur son compte Instagram. L'artiste, surtout connu pour ses fresques murales souvent réalisées dans un style caractéristique au pochoir, utilise généralement ce réseau social pour authentifier ses œuvres en publiant des images accompagnées d'une légende. L'apparition de la statue intervient un peu plus d'un mois après la publication d'une enquête de Reuters dans laquelle l'agence a affirmé avoir la confirmation de la véritable identité de Bansky. Une affirmation similaire avait été publiée par le tabloïd Mail on Sunday il y a près de 20 ans. L'artiste avait alors été présenté comme un Britannique de 52 ans né sous le nom de Robin Gunningham, qui aurait ensuite changé de nom pour David Jones. L'article s'appuyait notamment sur un procès verbal d'arrestation à New York datant de 2000, ainsi que sur des témoignages de personnes ayant vu à Bansky lors d'une visite en Ukraine. L'artiste, qui suscite un véritable engouement médiatique et populaire chaque fois qu'il dévoile une nouvelle œuvre, avait déjà créé une statue installée à Londres. Son œuvre intitulée The Drinker, le buveur, qui parodiait la célèbre sculpture en bronze d'Auguste Rodin le Penseur, avait été dévoilée en 2004. Elle a été volée peu après, puis a fait l'objet d'un litige concernant sa propriété pendant des années.
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0: 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Tour d'horizon de l'actualité nationale et internationale. Bonsoir.
1: Bonsoir à tous. Le point du gouvernement et des spécialistes sur l'antivirus. Une longue conférence de presse a été organisée depuis le ministère de la Santé en fin de journée. La Française contaminée reste dans un état grave en réanimation. Mais il n'y a pas d'éléments en faveur d'une circulation diffuse du virus en France, promet la ministre de la Santé. Stéphanie Rist s'est également exprimée sur les cas contacts.
2: Ils vont tous être testés pour ceux qui ne le sont pas déjà. Il faut compter à peu près 24 heures pour avoir les résultats des tests. Donc dans les jours qui viennent, on aura tous les tests des 22 cas. Sur la durée de l'isolement, ils seront hospitalisés au minimum 15 jours. Vous savez que l'incubation, comme cela a été bien expliqué, est longue. Mais en tout cas, on a pris les devants pour être en toute précaution. Si on a besoin de les hospitaliser ou de les laisser en isolement, le temps de l'incubation.
1: Et pour Emmanuel Macron, la décision du gouvernement a été la bonne. La situation est sous contrôle. Le chef de l'État qui précise depuis le Kenya que les caractéristiques du virus sont différentes de celle du Covid. Dans l'actu également, le conducteur qui a écrasé le cycliste Paul Varry à Paris, renvoyé aux assises pour meurtre au terme de l'enquête, la juge d'instruction a estimé que l'automobiliste avait agi volontairement. Paul Varry avait été renversé en 2024 dans le 8e arrondissement de la capitale. Un animateur du périscolaire parisien mis en examen et écroué pour des violences sexuelles sur 3 enfants. Ce jeune d'une vingtaine d'années est accusé d'avoir eu des gestes de nature sexuelle. Depuis le début de l'année, 78 agents de la ville ont été suspendus dans les écoles parisiennes, dont 31 pour des suspicions de violences sexuelles. Et puis le monde du cinéma de retour sur la Croisette ce soir. Cannes accueille la 79e édition du festival. Jusqu'au 23 mai, 22 films tenteront de succéder à Un simple accident de Jafar Panahi, Palme d'Or 2025. Très belle soirée.

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2: Eh ben, on en trouve des choses dans les canaux de Venise. Hein. Depuis plusieurs jours, les plongeurs s'activent pour ramasser les détritus dans les centaines de canaux qui sillonnent Venise. Nous faisons cela pour la 7e année consécutive et à chaque fois, nous remontons des milliers de tonnes de déchets, a expliqué le porte-parole du maire de la ville dans les colonnes de Newsblad. Les premières années, il récupérait surtout des pneus de voiture, des vélos et occasionnellement un téléviseur ou un ordinateur. Mais les déchets deviennent de plus en plus volumineux. Preuve que les touristes ne sont pas les seuls responsables de cette pollution. Une machine à laver, comme celle repêchée il y a quelques jours. Cela ne peut pas venir d'un touriste, souligne le porte-parole du maire, alors que la pièce est tissée hors de l'eau sous le regard des passants. On a également retrouvé un demi-moteur et un radiateur. Les eaux de Venise comptent aussi de nombreux pneus utilisés par les habitants pour protéger leur façade, à force de cordes pourries et caisses, de sorte que les pneus tombent dans l'eau et coulent. Cela dit, les millions de touristes qui visitent Venise chaque année ne se gênent pas non plus pour jeter leurs déchets. Canettes, emballages de chips, paquets de cigarettes vides, lingerie et même sextoy. On retrouve aussi des smartphones, trop nombreux pour tous être récupérés. La plupart reposent sous une épaisse couche de boue au fond des cours d'eau. Tout ce qui n'est pas assez lourd et qui flotte est ramassé à la surface avec un filet, explique l'un des employés de l'entreprise chargée de nettoyer autant de détritus que possible. À Venise, le dépôt sauvage est puni d'une amende de 350 euros minimum. C'est moins cher que de piquer une tête dans les canaux, compter 450 euros de contravention et une interdiction de séjour de 2 jours. Au moins, vous le savez.
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1: 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Vous êtes sur le vol 777 à destination de Papeete.

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0: 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Tour d'horizon de l'actualité nationale et internationale. Bonsoir.
1: Bonsoir à tous. En déplacement au Kenya, Emmanuel Macron reste vigilant sur la crise de l'antivirus alors que la patiente positive est toujours dans un état grave en réanimation en France et que 22 cas contacts ont été identifiés sur le territoire. Le chef de l'État a salué tout à l'heure les dernières décisions prises par le gouvernement. Il a également passé un message à nos voisins européens.
2: Aujourd'hui, le gouvernement a sans doute un des protocoles qui est les plus exigeants comme l'Espagne et quelques autres, ce qui est une bonne chose parce que nous avons l'expérience du passé. Pour autant, il ne s'agit pas de comparer ce qui n'est pas comparable. Donc le gouvernement a pris les bonnes décisions, la situation est sous contrôle, sous son autorité, grâce à nos soignants que je veux à nouveau remercier. Maintenant, il est important qu'il y ait une vraie coordination européenne, c'est-à-dire que les protocoles, je pense, aillent vers les standards les plus exigeants qui ont été définis à très court terme. Mobilisation, vigilance, exigence, mais on continue d'avancer à la lumière de la science.
1: Et de son côté, lors d'une conférence de presse, la ministre de la Santé, Stéphanie Rist, a estimé qu'il n'y a pas d'éléments en faveur d'une circulation diffuse du virus en France. Dans l'actu également, la situation au Moyen-Orient. L'Iran écarte pour l'instant tout compromis après le rejet de sa proposition par Donald Trump. De son côté, l'Union européenne pourrait décider d'étendre au détroit d'Ormuz sa mission navale en mer Rouge, mais une fois la guerre terminée dans la région. Au procès du financement libyen, les avocats généraux ont requis la condamnation intégrale de Nicolas Sarkozy. Le parquet général va détailler les peines requises pour chacun des accusés demain. Que s'est-il passé dans une école de Villejuif dans le Val-de-Marne? Plusieurs enfants ont été victimes de malaise cet après-midi après avoir inhalé de la kétamine trouvée par terre. Ils n'ont pas été hospitalisés. Et puis le Parc des Princes va être chaud à la fin du mois. La finale de Ligue des Champions entre le PSG et Arsenal sera bien diffusée dans l'enceinte parisienne le 30 mai. Comme l'année dernière, des écrans géants seront installés sur la pelouse. Très belle soirée à tous.

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0: 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Il est 22h.
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